0: ce qui est habituellement la marque de fabrique du studio Ghibli. Excepté le fait que les scènes du Japon des années 60 sont plus imaginaires que réalistes. Mais tout le reste y est. Ce film met en scène poétiquement et de façon inattendue des moments du quotidien, qui en disent souvent long sur les personnages. Ces éléments nous donnent l'impression d'être à côté d'eux. Il y a aussi une douceur nostalgique qui se dégage de ce film. La colline aux coquelicots est un film qui vaut le détour.
1: C'était... Ça vaut le détour.

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5: J'avais envie de remonter le temps de la chanson française avec vous aujourd'hui dans ma chanson coup de cœur. On revient en 1968, c'est une chanson qui s'attaque directement aux politiciens de l'époque qui essayaient de récupérer mai 68 pour eux. Jacques Dutronc se moquait dans ce titre des hommes politiques qui retournent leur veste, toujours du bon côté. C'est l'opportuniste.

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2: Aujourd'hui, on parle d'un monument de la chanson française, chanté par France Gall, écrite par Michel Berger. Elle a traversé les décennies et est encore d'actualité aujourd'hui. On parle bien sûr de Résiste, une chanson sortie pour la première fois en 1981. Un peu féministe, un peu révolutionnaire. En fait, on peut utiliser cette chanson pour toutes les causes qu'on veut défendre. Et ça, on adore.

0: C'était Résiste de France Gall dans ma chanson coup de cœur. Une chanson, bien sûr, à réécouter sans modération.
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2: Et bonjour à tous, cette semaine je suis avec Calvin et Arthur et c'est l'heure du Happy Hour.
3: Et bonjour.
4: Salut.
2: Ça va?
3: Mais ça va très bien et toi?
2: Ouais, ça va tranquille. Et cette semaine vous allez vous disputer tous les deux, ça va être un 1v1, un vrai duel.
3: Voilà, voilà. Un, que vous êtes, un dans l'octogone à l'ancienne.
5: Voilà, le vrai truc, le vrai truc.
2: Est-ce que vous êtes tendu?
3: Je suis un peu tendu moi. Moi
2: le ring est là, ouais. Il attend que vous. Et aujourd'hui on a un jeu différent, on a... Petit deuxième jeu qui a changé.
3: On il va a tout faire préparé.
5: Dis-nous tout.
2: Un blind test de musique, de film.
3: Eh bien,
5: il mélange les genres.
2: Ce qui est en même temps pas mal, parce que ça permet de redresser le niveau d'Arthur, tu vois, qui est souvent perdait sur les musiques traduites en anglais. Mais du coup,
3: mais là, sur les films, était très bon.
2: Voilà,
3: tu peux dire
2: ça.
3: Perdait tout le temps sur les musiques. Hein.
2: Voilà,
5: oh
2: bon,
5: là,
2: si
5: oh
2: tu veux,
5: là
2: moi
5: là.
2: J'essaie d'être gentil, hein, mais après, si tu veux traverser tout seul.
5: Voilà.
2: Mais du coup, là, il y a moyen quand même que ça donne quelque chose d'intéressant.
3: Que le meilleur gagne.
5: C'est vrai.
3: Je pense que j'ai eu 0 points sur tous les jeux musicaux jusqu'ici.
2: T'avais eu Woodkid, Iron, me semble.
3: Non, c'était pas moi.
2: C'était peut-être Guillaume.
5: Non, c'est Guillaume qui l'a eu. Et toi, t'avais eu Elvis Presley dans l'émission de Noël.
3: Voilà, mais ça compte pas, c'est pas le Happy Hour.
2: Oh my god.
3: C'est pas le Happy Hour.
2: D'accord. Bon. On va écouter un premier titre, je vous propose.
3: Allez.
2: Avant de faire le petit coup de cœur ciné.
3: Qu'est-ce que tu nous choisis?
2: On va écouter Andromeda de Gorillaz.
3: Allez.
2: Et on se retrouve juste après.

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1: Hey, on vient d'écouter Andromeda de Gorillaz, et c'est l'heure du coup de cœur ciné. Cette semaine, un film français.
2: Oh.
1: Un film français particulier parce qu'il s'agit d'un thriller français. Ce que je trouve est plutôt rare.
2: Plutôt rare, ouais.
1: Et je vous parle du film Le Chant du Loup. Il s'agit d'un thriller donc se déroulant plus ou moins en huis clos puisque ça se passe dans un sous-marin. Premièrement, je crois que j'ai jamais vu de film se passant entièrement dans un sous-marin. Je crois que j'ai jamais vu le concept de huis clos, moi, dans un sous-marin, personnellement, tu vois. Je sais pas si vous connaissez des films comme ça, vous.
2: Non, pas en entier dans le sous-marin.
3: Dans un sous-marin, précisément, non. Après, dans des stations sous-marines, par exemple.
1: Ça existe, ouais. Comme avec Abyss, par exemple, ou des trucs comme ça. Ouais.
3: C'est ce qui me venait à l'esprit, d'ailleurs.
1: Voilà. Donc, c'est une ambiance qui est a priori angoissante, hein, cette ambiance de bunker avec les lumières bleues et tout, c'est assez glauque. Et on sait que les militaires passent un bon nombre de tests psychologiques avant d'embarquer. Donc on peut déjà imaginer le film jouer avec ça, clairement. C'est donc l'histoire d'un sous-marin nucléaire d'attaque français en mission sur les côtes syriennes. Et au cours de cette mission, l'oreille d'or du sous-marin, donc l'oreille d'or qui étant un officier marinier chargé d'écouter les bruits provenant de l'extérieur du sous-marin à l'aide du sonar et de les identifier, c'est son rôle, c'est d'identifier les bruits entendus par le sonar. Donc l'oreille d'or du sous-marin en question, qui est réputé pour ne jamais se planter et toujours identifier les bruits, on entend un, finalement, un son assez curieux qui n'arrive pas à être interprété, et donc il va alors tout faire pour en trouver la source, qui, on peut s'y attendre, ne sera pas sympathique, mais c'est pas encore révélé dans les trailers et tout.
2: Mais c'est un film français.
1: C'est un film français.
2: Est-ce que le son qu'ils entendent est interprété par Cadmerade?
1: Je suis pas sûr.
2: Mais non, mais qui sont les acteurs
1: Les acteurs, alors au casting, il y a François Civil qui joue l'oreille d'or, qui est pas forcément très connu, mais qui a priori se révèle dans ce rôle. Mathieu Kassovitz qui joue l'amiral commandant les forces sous-marines, et Omar Sy dans le rôle du commandant du sous-marin nucléaire d'attaque. Le fameux Omar Sy.
2: La star internationale maintenant.
3: C'est vrai que les thrillers comme ça français, c'est assez rare. D'habitude, on a plus l'habitude de comédie.
1: C'est clair. Ouais.
3: Le
1: chant du loup. Le chant du loup c'est une référence en fait. C'est le bruit. Quand t'es dans un sous-marin et que t'entends le bruit d'un missile se dirigeant sur toi, on appelle ça le chant du loup. Et donc, généralement, c'est à ce moment-là que ça pue la merde.
2: Parce que c'est un son assez.
1: Le son qui te dit que je vais peut-être crever bientôt là.
3: Que tu as un missile.
1: C'est genre, la mort se dirige vers moi. C'est ce bruit-là. Donc, assez relou quoi. Le film est réalisé par Antonin Baudry, qui n'est pas réalisateur à la base, mais diplomate, spécialiste des questions culturelles. Et il s'agit donc de son premier film, mais dont il a également écrit le scénario. Donc il l'a réalisé et il a écrit le scénario. Et il est également scénariste de la bande dessinée Quai d'Orsay, inspiré de son expérience au ministère des Affaires étrangères. Donc, un homme assez polyvalent, en somme, aux commandes d'un film audacieux qui s'annonce intense. Moi, je trouve ça super intéressant de voir un film comme ça, français. En plus, il a eu des super bonnes critiques. Genre, honnêtement, le mec a l'air d'avoir bien géré le truc. Et puis, je trouve ça assez sympathique aussi. Y a une partie dans le film qui est en brouille entre les différents pays, quoi, parce que c'est ça parle d'une guerre, enfin, ou d'une attaque, quoi.
2: Oui, c'est les trucs qu'on connaît un peu.
1: Voilà, c'est clair. Et donc, il l'avait déjà dans la bande dessinée Quai d'Orsay, qui s'inspirait de ce qui se passait au ministère des Affaires étrangères. Mm-hmm. Et donc, cette BD qui a eu pas mal de prix parce que justement, c'était super engagé et assez objectif. Non, en fait, non, pas vraiment engagé, assez objectif, tu vois, à la façon dont c'était fait. Genre, c'est rare de voir un sujet aussi sérieux décrit dans une bande dessinée, quoi.
3: Mm-hmm. Ce monsieur a un passé diplomate, on peut partir du principe qu'il connaît son sujet, quoi.
1: Voilà, c'est ça, exactement.
2: Mais par rapport à ça, je veux dire, comment est-ce que tu fais quand t'es diplomate et que tu veux faire un premier film? C'est son premier film, du coup?
1: Ouais, c'est son premier film, il l'a rien réalisé avant.
2: Pour avoir Omar Sy cash et dans
1: mais
2: ton film?
1: Pas parce que le mec, ça doit être une valeur sûre dans le milieu. Il a déjà eu un taf de scénariste, du coup, sur la BD.
2: Donc il est pas étranger, complètement.
1: Voilà, en revanche, niveau réalisation, ça, j'en sais rien du tout.
2: D'accord.
1: Il a eu un diplôme de cinéma, quoi.
2: Ah, quand même.
1: Je me souviens plus exactement duquel, mais je me souviens qu'il était diplômé.
2: Il sort pas de nulle part. Ouais.
1: Vous pensez quoi du genre des huis clos? Moi, j'aime bien les huis clos. Vous en avez vu ou pas?
3: Cube, par exemple.
1: J'ai pas vu. Je l'ai pas vu. Cube. Qu'est-ce que c'est? Ok, d'accord.
3: Est-ce que je confonds pas avec un autre film?
2: Non, Cube, ouais, non,
3: Cube,
2: mais...
3: Tu vois ce que c'est?
2: Oui, oui, mais... Oula, putain, ça fait longtemps, ça.
3: C'est un film dans lequel des personnes sont enfermées dans une structure.
1: Oui. Un cube.
3: En fait, c'est plusieurs pièces rectangulaires comme ça.
1: Ok.
3: Enfin, cubique plutôt.
1: Mm-hmm.
3: Et avec des pièges dans chaque pièce.
1: Ok, ouais.
3: Et le but, c'est que ces personnes-là s'échappent.
1: C'est un film d'horreur, du coup?
3: Horreur. Je sais pas.
2: Si.
3: On peut dire que c'est un film d'horreur?
2: Bah, il se passe des choses.
3: Bah, il y a du sang.
2: Net
3: mais...
2: avec ouais, okay, du ouais. sang et une musique un peu
1: un
2: avec
1: un thriller, quoi. Ouais,
2: des violons dissonants, tu vois.
1: Parce que le huis clos est pas. C'est pas propre au film d'horreur.
2: Du tout.
1: Les 8 salopards de Tarantino, qui pas
2: en
1: du
2: fait,
1: tout.
2: C'est,
1: un...
2: c'est propre au théâtre à la base. Moi, je connais plus les huis clos.
1: Ouais,
2: dans,
1: aussi,
2: dans
1: ouais.
2: Théâtre.
1: Même si on va par là, Die Hard, Piège de cristal, c'est un huis clos aussi.
3: Techniquement,
1: c'est un huis clos, tu vois. Moi, je me souviens que c'était pour ça que j'avais kiffé le film d'action.
2: Il escalade quand même le. L'immeuble.
1: Et
3: le
2: alors,
3: vois,
2: il sort,
3: Bruce Willis,
2: il sort un peu du huis clos, je trouve.
1: Ouais, ok, ouais, d'accord. C'est huis clos et autour, plus ouais, l'atmosphère, autour,
2: ouais,
1: tu vois. Non, mais ouais.
2: Ouvert, ouais.
1: Moi, je kiffe ça et je sais pas si vous êtes déjà allé, si vous avez déjà visité un bunker, parce que ça ressemble un peu à l'ambiance qu'il y a dans les sous-marins, c'est la lumière bleue et tout. Ça a l'air des conditions vachement difficiles. Tu sais, quand tu pars des mois, genre juste sous l'eau, je trouve ça super. Tu dois être super tendu, donc on imagine que si le. Au moment où ils entendent un bruit qui ne correspond pas à un truc gentil ou qu'ils savent pas ce que c'est, on peut facilement imaginer la panique du gars, je crois.
3: Ils doivent un peu suer dans les caleçons.
1: Ouais, voilà, c'est ça.
2: Mais c'est un peu ton truc, toi, les huis clos. Enfin, t'aimes bien, toi les...
1: Moi, j'aime bien quand le huis clos il est bien géré. En fait, je kiffe. Ouais, c'est clair, parce que c'est genre un endroit dans lequel tu fous des personnages et du coup, tu les regardes juste évoluer. Il pourrait y avoir un côté. Un peu comme à la façon de comme Flaubert il écrivait un livre, tu vois, c'est genre il crée des personnages avec une interpersonnalité et ensuite il fait tout pour les voir évoluer de la façon la plus objective en fonction des personnages et pas de lui, tu vois. Il leur fait pas vivre les aventures que lui voudrait qu'ils vivent, mais il les fait évoluer comme ils évolueraient s'ils existaient vraiment, tu vois. En fait, c'est en tout cas de cette démarche-là qu'il essaie le plus de se rapprocher. Et moi, dans les huis clos, je trouve ça cool parce que tu vois vraiment, genre, les personnages qui se connaissent pas forcément, que ce soit dans un saut ou un truc comme ça, tu vois, les personnages se connaissent pas forcément et ils sont en mode qu'est-ce qui se passe? On fait connaissance, tu vois. Genre, j'aime bien voir le lien entre les personnages se créer. Bon, là, dans le sous-marin, a priori, ils se connaissent déjà, mais. Mais ça doit être assez tendu, quoi. Ça doit être un film catastrophe en plus. Hein.
2: On peut conseiller Le Prénom avec Patrick Bruel, je pense, un très bon huis clos.
1: c'est pas du tout un huis clos, ça.
2: C'est pas un huis clos, je l'ai pas vu. C'est pas un huis clos, ils sont pas en train de manger comme ça.
1: Je sais pas,
2: Et pendant tout le film, ils discutent du prénom d'un gamin et le prénom est un peu.
1: Ouais, non, je l'ai pas vu.
2: On spoil pas, mais.
1: Je l'ai pas vu non plus. Le prénom, ouais.
3: Oh non, ne me spoilez pas ce film, j'ai hâte de le voir.
2: Bah, c'est ça, ouais. Mais en fait, on peut même pas spoiler parce qu'on a pas vu du coup.
1: Ouais, on peut pas spoiler.
2: Le prénom est maléfique.
1: Ouais, je connais le prénom, quoi, mais bon. Mais à ce qui paraît, ce film était vraiment bien.
2: Yes,
1: les gars. les mimes, ça s'entend pas à la radio.
2: Heureusement. Gardons-en pour après.
1: Ici, on est en 3D, quoi. Bref. Bon, le Chant du Loup, donc, c'est en salle cette semaine, si vous voulez aller le voir. L'occasion de voir un bon film français. En tout cas, les médias s'accordent pour le dire. Et pas forcément juste un bon film français, un bon film tout court en fait.
2: Okay.
1: À part le fait qu'il soit français, c'est vraiment juste un bon film a priori. Donc,
3: mais les médias en pensent du bon, mais qu'est-ce que les spectateurs, eux, pensent?
1: Ah, ils en pensent aussi du bien.
3: Ah.
1: Ouais, ouais. Non, il a des bonnes critiques le film. Et si vous avez vu les trailers, il y a aussi de belles images. Vu que ça se passe dans l'eau, quoi, il y a des...
2: On regardera ça.
1: Ouais, je trouve ça assez cool. Donc c'est en salle, si vous voulez aller le voir, foncez. Et on va écouter un autre titre, et après ce sera le moment du jeu du mauvais scénariste. Donc vous avez...
2: Et oui, celui qu'on attend depuis longtemps.
1: Et la première manche, c'est juste après le son. On va écouter un son de Moby.
3: Porcelaine, je sais pas exactement.
2: Choisi par Arthur.
1: Porcelaine de Moby. Choisi par Arthur. On se retrouve juste après.

0: On vient d'écouter Porcelain de Moby et c'est le moment du jeu du mauvais scénariste.
1: Yeah.
0: Est-ce que vous êtes prêts?
2: Toujours prêts.
1: Et oui.
0: À disputer ce combat que tout le monde n'attend plus parce qu'il a déjà eu lieu.
1: À deux dans l'octogone. Allez.
2: Il a déjà eu lieu plusieurs fois d'ailleurs.
0: Ouais. Et mais sur ce jeu-là, vous valez à peu près. Ou bien non d'ailleurs, Arthur.
1: Alors je crois qu'il y a pas égalité.
0: Ah, Arthur a l'avantage. Je sais.
2: Je n'en serais pas si catégorique.
1: Ok.
0: Au pire, on fait la belle. C'est le 1 contre 1.
1: Oui, en fait, c'est le vrai match. On recommence tout
0: voilà.
1: À 0. Là.
0: Voilà, là, l'ardoise est effacée et on recommence.
1: Ça marche, que le meilleur gagne.
0: Bon.
1: Je pense qu'Arthur, il est quand même très en forme aujourd'hui. Hein.
0: Vous êtes prêts?
1: Ouais.
0: Alors, premier, très facile. Très facile.
1: Alors, du coup, vu qu'on est deux, on ne lève pas la main.
0: Du coup, deux, bah ouais, du coup, ça sert à rien de lever
1: on
0: la main.
1: On se bat.
0: Et effectivement.
1: On s'arrache les dents.
0: Effectivement, le premier qui trouve a le droit de le dire.
1: Ok.
0: Donc, le premier, très simple, rapidité, ok? Après une énième bagarre de rue, un adolescent est envoyé chez le psy pour éviter la prison et apprendre à mettre à bon escient ses facultés intellectuelles. Est-ce que vous avez une idée de ce que c'est?
2: C'est Wolverine. Le film dans lequel Matt Damon est mathématicien là, mais je sais plus comment il s'appelle.
0: Tu te souviens plus Ouais, c'est ça. C'est
3: Matt Damon est mathématicien. C'est Goodwill Hunting.
2: Enfin, il est pas mathématicien de base, mais c'est un homme de ménage.
0: Ouais, c'est ça. Voilà. C'est ça, ouais. C'est Will Hunting, ouais. Goodwill Hunting ou Will Hunting d'ailleurs?
1: Alors, c'est Goodwill Hunting en version originale. Et ouais. C'est Will Hunting en français.
0: C'est ridicule ça comme traduction de titre, ouais. Je comprends pas. Hein.
1: Ah ouais.
0: Pourquoi X-Men, mec?
1: Non, excuse-moi, j'étais sur Wolverine parce que je sais pas si tu te rappelles du premier X-Men.
0: C'est vrai.
1: Et
0: ouais.
1: En fait, t'as Wolverine qui se bat.
0: Ouais, je me souviens.
1: Dans les octogones.
0: Ouais. Je me souviens, je l'avais fait en mauvais scénariste il y a quelques émissions.
1: Ah, d'accord.
0: Souviens,
1: d'accord. Ouais.
0: Non, effectivement, après une énième bagarre de rue, c'est ça. Donc, le personnage de Matt Damon, je sais plus comment il s'appelle le personnage, il va draguer un peu avec ses potes dans un bar de gens qui côtoient Harvard, je crois. Et il voit une fille qui se fait embêter par un mec, genre juste vraiment un mec relou, quoi. Mm-hmm. Et du coup, je crois qu'il va le tabasser, genre plus tard, parce que le personnage est assez sanguin. Et donc il va le tabasser plus tard, et donc il se fait arrêter, il se fait embarquer, et ça faisait déjà plusieurs fois qu'il avait eu des problèmes avec la justice, et pour s'en sortir, il est obligé d'accepter de consulter un psy, parce que le prof de mathématiques de l'école dans laquelle il fait le ménage, avait remarqué ses capacités, c'est ça?
2: Ouais, de base, en fait, c'est un homme de ménage, et le professeur a placé une énigme,
0: sur le tableau, dans les couloirs,
2: un tableau. Un problème que personne n'arrive à résoudre, et lui, du coup, arrivera à résoudre.
0: Ouais, voilà, c'est ça. Et du coup, voilà, donc le prof de maths demande à ce qu'il puisse aller voir un psy pour, à la place d'aller en prison, comme ça, il peut travailler avec lui, parce que le mec est un génie absolu. Ce film, il est super. Moi, il y a beaucoup de monologues dedans que j'ai retenu. Notamment un de Robin Williams qui joue le psychologue, quoi. Mm-hmm. Y a des monologues sur sa femme, des conversations entre les deux qui sont super intéressantes, je trouve. C'est d'ailleurs le film qui a valu à Matt Damon et Ben Affleck le statut de superstar, en fait, parce que c'est eux qui l'ont écrit. Ils l'ont co-écrit, ils jouent dedans, et c'est à partir de là qu'ils sont partis
3: Et je crois que ça a fait connaître Elliot Smith, qui a fait un morceau pour le film, si je dis pas de bêtises.
0: C'est vrai?
3: Ouais, si je ne dis pas de bêtises.
0: Eh bien, à confirmer, mais je connais pas en tout cas.
3: Vu le film, mais je sais
0: regarde
3: que
0: le mec.
3: Ça existe.
0: Regarde-le, il est vraiment bien. C'est vraiment un bon film.
3: Mais j'ai pas vu le film, j'ai vu le point, donc c'est un peu...
0: Non.
3: C'est un peu bizarre.
0: Il avait pas le titre, mais il l'avait. Il l'a dit. Il a dit les acteurs.
1: On peut dire Matt Damon qui est.
0: Mais s'il a un trou de mémoire, tu vois.
2: Ouais. J'ai pas trouvé le nom, c'est vrai, mais.
1: Moi j'y suis allé, genre Matt Damon. Dans quoi il a joué? On avait fait la même avec Seul sur Mars.
0: Toi, Matt Damon, tu sais plus.
1: Matt Damon, je sais qu'il a joué dans des films.
0: Ouais, c'est ça. Tu sais pas lesquels c'est. Ok, bon. On verra pour ce point-là après, mais en attendant, je vais faire le deuxième, ok? Alors, un peu plus compliqué. Une femme fait la rencontre d'un homme, et après être devenue méconnaissable à cause d'une prétendante jalouse, elle se fait engager comme femme de ménage au service de cet homme, dans la vie duquel elle va remettre de l'ordre, comme dans sa grande demeure.
2: Mary Poppins?
0: C'est pas Mary Poppins, non.
3: Le film sur Freud et...
0: Non.
3: Avec Keira Knightley.
0: Non. Mais vous pouvez poser des questions toujours sur la nature du film. Ça peut parfois être intéressant et vous aider.
2: Il y a quelqu'un qui est défiguré.
0: Ouais.
2: Voilà.
0: Enfin, en tout cas, devenu méconnaissable.
1: Ok.
0: Tu peux être, méconnaissable mais pas défiguré.
3: Et est-ce qu'elle porte des cicatrices à vie ou des choses comme ça?
0: Non.
2: Est-ce que ça va être encore un nom de film que je n'ai pas, mais tout en ayant le film, c'est le film dans lequel Robin Williams se déguise en femme, non ?
0: Je vois pas de quoi tu parles, mais c'est pas ça. C'est pas un film déjà.
2: Pourquoi tu me pointes du doigt, Calvin ?
0: Je crois qu'il voit
1: parce
0: de quoi
1: que,
0: tu parles.
1: Parce que je vois de quoi tu parles en fait, mais c'est ouais. Mais c'est pas le titre non plus.
0: Je vois pas ce que c'est, mais c'est pas ça. C'est pas un film.
2: C'est pas un film, comment ça ?
0: Bah si c'est pas un film avec des acteurs.
3: C'est une série ?
0: Non. Mais hey, ça peut être un.
1: Ah, c'est un film d'animation ?
0: Ouais, voilà.
2: Ah, bah, ça reste un film.
0: Ouais, c'est un film.
2: Est-ce que tu veux
0: c'est
2: partir
1: pas...
2: dans une discussion
1: sur un débat ?
0: Mais c'est pour ça que j'ai rajouté après qu'il y avait pas d'acteur dedans. C'est pas un film live, quoi. Tu comprends ce que je veux dire ?
2: D'accord.
0: C'est pas du live action.
1: Donc c'est un Disney ?
0: Non.
1: C'est pas un Disney. D'accord.
0: C'est pas un Disney.
1: Est-ce que c'est avec des voitures ?
0: Non.
2: Le Cars.
1: Moi, ça fait longtemps que je veux parler de Cars.
0: Attends, je vous le relis. Une femme fait la rencontre d'un homme et après être devenue méconnaissable à cause d'une prétendante jalouse, donc prétendante de l'homme quoi, jalouse, elle se fait engager comme femme de ménage au service de cet homme dans la vie duquel elle va remettre de l'ordre comme sa grande demeure. C'est pas américain, je peux vous dire ça. Et débrouillez-vous les gars.
2: Tu veux dire que c'est français ?
0: Non, c'est pas français non plus.
2: Est-ce que c'est nordique ?
0: Non plus.
2: Est-ce que c'est japonais ?
0: C'est japonais.
2: Ah. C'est certainement pas le voyage de Chihiro parce
0: c'est
2: que
0: pas
2: je
0: vois...
1: non mais ça c'est coréen tout ça non tous les trucs
2: Miyazaki
0: bah non c'est japonais non,
2: Miyazaki c'est japonais qu'est-ce c'est que japonais, tu racontes d'accord.
3: J'ai aucune connaissance de ces bails
0: t'as pas vu les Miyazaki
3: au collège on était obligé d'en voir je crois
0: ah ouais
3: pour un truc ouais genre château dans le ciel
0: ok ouais.
3: des trucs comme ça
0: du coup non c'est pas château dans le ciel c'est pas Chihiro
2: le château ambulant
0: ouais c'est ça.
1: Yes!
2: Et tu n'as bien sûr pas vu.
1: Yes!
0: Oui, de la...
1: Alors là, je suis vraiment. C'est vraiment des points de salaud.
0: c'est des vraiment... points de salaud. En fait, il est pas propre à ce jeu, Calvin.
1: Je suis pas propre du tout. Écoute, le style sale, les idées propres, comme dirait Booba. Donc voilà.
2: L'éminent philosophe Booba.
0: ouais, mais du coup, ouais, c'est ça. C'est une jeune fille qui taffe dans l'atelier de.
1: C'est celui-là qu'on a vu.
0: De fabrication de chapeaux.
1: Oui, oui.
0: Dans lequel t'as fait son père. Elle se balade en ville, elle rencontre un magicien et il y a une prétendante du magicien à côté qui passe et qui croit que la fille et le magicien ont un lien. Mais alors qu'en fait non, donc elle lance un sort à la jeune fille, la rendant vieille. Une vieille femme quoi. Et donc cette femme, elle se fait engager ensuite comme femme de ménage quoi du magicien dans le château ambulant.
2: D'accord.
0: Donc elle
2: oui, c'est ça.
0: Elle restaure
2: c'est
0: un peu, elle le rend à nouveau vivable le château ambulant qui est à la base ultra crade et elle aussi le magicien. Mais de toute façon dans les Miyazaki, il se passe souvent beaucoup beaucoup de choses je trouve. Il y a beaucoup d'événements quoi dans le film. Vous êtes prêts pour la suite ?
1: Oui.
0: Alors ça c'est pareil, c'est super simple. Ça, c'est pareil, c'est super simple.
2: Dit-il.
0: À falloir être rapide.
2: En regardant la réponse. Oui, vas-y.
0: Un mal détruit une bonne partie des grandes villes de la planète et pousse les survivants à se retrancher dans un désert pour se regrouper et participer à une bataille de la dernière chance grâce aux découvertes des scientifiques et à des pilotes expérimentés.
2: Mad Max ?
0: Non, c'est pas Mad Max.
2: Resident Evil ?
0: Non.
2: Attends, tu peux redire...
0: Un mal ?
2: Ouais.
0: Que je nomme pas, sinon c'est trop facile, évidemment. Détruit une bonne partie des grandes villes de la planète et pousse les survivants à se retrancher dans un désert pour se regrouper et participer à une bataille de la dernière chance grâce aux découvertes des scientifiques et à des pilotes expérimentés.
2: La planète des singes ?
0: C'est pas la planète des singes, hein.
1: Ça, ça...
0: ça date de... ça date de quand ça ? Début des années 1990. Je dirais.
1: Ah, genre... Début 90,
0: ça se passe en été.
2: T'es début chouette. 90, ça se passe en été. C'est de la science-fiction, du coup.
0: Ouais, c'est de la science-fiction.
2: D'accord, c'est américain.
0: C'est américain.
2: C'est pas Spielberg.
0: C'est. Pff, je sais même pas qui.
2: Non, non, tu le saurais, je pense, si c'était Spielberg.
0: C'est possible que je le sache, ouais. Mais attends, je vais check quand même. Mais ouais, du coup, c'est américain, c'est de la science-fiction. Début des années 90.
2: C'est une période où il y a plein de trucs qui sortent.
0: Hein. C'est 96, du coup.
2: 96, tu dis.
0: 96,
2: ah,
0: ouais. 96. Et c'est pas du tout réalisé par ce.
2: Ah non, c'est qui, on peut savoir ou c'est trop.
0: Moi je connais pas son nom. Roland Emmerich. D'accord.
2: Genre. Non.
0: Ça, vous êtes pas de ouf. Hein. C'était. Ça c'est un film. C'est là, c'est pour ça que Ezekiel aurait dû être ici.
2: Avec Will Smith ?
0: Il y a Will
2: non.
0: Smith dedans.
2: Il y a pas Will Smith.
0: Ah, si, il y a Will Smith dedans.
2: Independence Day ?
0: C'est ça, ouais.
1: Yes !
2: Ils sont dans un ah oui, ils sont dans un désert.
1: Mais oui, mais en fait, oui.
0: Ouais, bah ouais, c'est dans le désert, ouais, à la fin, dans le désert du Nevada. Du coup,
1: oh là là, mais ça, c'est... j'ai vu ça il y a longtemps. Ouais.
0: Bah ouais, c'est bien.
2: Moi, je me souviens du chien dans Independence Day, le Labrador.
0: Je m'en souviens pas.
2: Qui réussit à se sauver du rayon laser.
0: Ah ouais,
2: le saut dans le tunnel, là.
0: Ah ok, ouais.
3: Il n'y a pas la même histoire de chien sauvé avec dans un film avec Will Smith dans Je suis une légende?
2: Non, le chien meurt dans ce film.
1: Ah mince.
2: Non, je spoil.
0: Ouais, grave. Tu sais qu'il y a un site internet qui s'appelle Does the Dog Die, et du coup tu vas dessus, tu tapes n'importe quel film et ça te dit avec si dedans chien, ouais. Le chien il meurt ou pas.
3: C'est bien.
0: C'est trop marrant comme concept. Mais ouais, et Independence Day là, quand je l'ai écrit, franchement j'ai galéré parce que putain, c'est super facile quoi comme scénario.
1: En oui, mode, ouais, mais c'est bien, c'est très mal.
0: Des aliens bien, qui ouais. arrivent et. On se bat.
3: Tu l'as bien détourné. Bravo.
0: Ouais, bah j'essaie
3: de t'attendais pas.
0: Bon. Next! Et Arthur...
2: Est-ce que je me fais pas un peu sulfater, là, quand même?
0: Bah, tu te fais un peu sulfater, là. Hein. Là, c'est pareil, c'est facile, franchement. En fait, cette semaine, j'ai galéré, tu vois. Ils sont... En fait, les scénarios, ils sont de plus en plus précis, et du coup,
3: bah
0: c'est
3: oui,
0: c'est
3: à force de devoir en trouver.
2: Il faut que tu bosses de plus en plus.
0: Et ouais, et j'aime pas bosser. Bref. Un adolescent vit dans l'illusion d'une vie meilleure, qui est en réalité une chute dans l'angoisse et le désespoir à cause de la drogue, pendant qu'un de ses proches connaît le même sort, mais plus subtilement. Alors je peux rajouter des...
1: S'il te plaît.
0: Des infos, s'il faut. Déjà, vous avez pas d'idée ?
3: C'est un peu...
0: Ouais, c'est un peu vague.
2: C'est Requiem for a Dream, c'est un peu trop flag.
0: C'est Requiem for a Dream.
2: D'accord.
0: C'est ça, ouais.
2: Ok, bon, pas très bien.
0: Et on me dit c'est dur, et après on me dit c'est un peu trop flag. Bah, c'est flag, je t'ai dit que j'allais galérer.
1: Premier point pour Arthur, non, mais quand même.
2: Est-ce qu'on me donnerait quand même pas le point pour la première question?
1: Ouais, enfin, moi je pense qu'il n'y a pas de point donné pour la première question.
0: Moi je suis d'accord. Moi j'étais d'accord pour le donner à Arthur. Et puis c'est mieux,
1: ça
0: équilibre les champs, ça fait 2-2, il en reste une.
3: Les auditeurs savent.
2: Les auditeurs ont parfaitement entendu que tu as trouvé grâce à moi au final.
1: Du tout, grâce à Matt Damon.
0: Ouais, bah c'est. Matt Damon alors.
2: C'est toi qui as dit Matt Damon?
0: Oui. Ouais.
1: Ah, bah dans ce cas.
0: Ah.
1: Dans ce cas.
0: Ah. mais oui, du coup, c'est ça, Requiem for a Dream. Donc, t'as Jared Leto qui, avec ses potes, qui se drogue, qui rêve d'une vie meilleure, mais en fait, bah, pas du tout. Il est juste en train de tomber vers le désespoir de plus en plus. Et en parallèle, il y a sa mère, la mère du personnage de Jared Leto, ouais. qui, elle, s'inflige un régime draconien et prend des médocs parce qu'elle rêve de participer à une émission de télé-réalité. Ouais. Enfin, pas de télé-réalité d'ailleurs, c'est juste un jeu plateau
3: un
0: télé,
3: jeu,
0: je crois.
3: Un jeu quiz, un truc comme
0: ouais,
3: ça.
0: Ouais, un truc comme ouais. ça. Et elle rêve d'y participer et elle se dit, bah, un jour, je serai assez belle pour la télé. Et du coup, elle s'inflige un régime complètement malsain quoi, pour elle.
3: Et aussi la petite amie qui finit.
0: Ouais, voilà, c'est super.
3: Qui finit dans une spirale négative.
0: Vraiment.
1: Film super heureux.
0: Ouais, mais moi, je suis trop content quand je le regarde. J'ai envie de m'éclater et tout.
2: On s'amuse bien.
3: avec la musique dont le remix est dans tous les documentaires M6 et tous les
0: documentaires sur YouTube.
3: Et
0: sur
3: tous les trucs de cuisine.
2: dans toutes les vidéos.
1: Voilà, dans toutes les vidéos.
3: Clint Manzel.
0: Non. C'est horrible. Bon, le dernier, vous êtes prêts ou pas?
2: J'ai l'impression que c'est celui qui va sceller le.
0: Bah, c'est celui qui va. Ouais, effectivement.
1: Donc, Arthur le mérite juste pour l'incroyable chance que.
0: Mais il y a un deuxième jeu, donc rien n'est perdu anyway. Ok? Allez. Alors. Un homme politique menacé par la concurrence se retrouve à ne pouvoir compter que sur un homme dont il avait ordonné l'expropriation. Cet homme sera donc prêt à tout pour sauver son habitat et nourra même des liens avec ce politique qu'il détestait avant.
3: N'importe quel épisode de House of Cards.
0: Non, c'est pas ça. C'est pas...
2: Non, c'est toujours pas ça.
3: Je sais, c'est un film.
2: Mais alors... le piège, c'est que dès que tu me parles d'homme politique, je pense à Star Wars, donc ça n'a aucun sens.
0: Ouais, non, du coup, effectivement, c'est pas Star Wars.
2: C'est pas Palpatine qui...
0: Non.
3: C'est un film ricain ?
0: A priori, ouais, c'est ricain.
1: Il y a beaucoup de choses américaines.
2: Est-ce que c'est par hasard un film de CGI avec des gens en bleu.
0: Non, c'est pas la CGI. Non.
2: Donc ce n'est pas Avatar.
0: Non, c'est pas Avatar. Je vais chercher pour vous donner des infos un peu. Déjà, je vais pouvoir vous donner la date. Ça date de 2000. Tout pile.
3: Homme politique. À une échelle locale. Genre maire.
0: Non.
3: Comme ça. Ou vraiment à une échelle de ouf.
0: Un peu plus.
3: Plus, forcément. Sénateur.
0: Vraiment, non, plus.
3: Président.
0: Plus.
1: Roi.
0: Plus.
1: Bruce tout puissant.
3: Empereur du monde.
0: Empereur. Ouais. Ouais, c'est un empereur. Un empereur.
2: C'est... C'est pas 2000. Dieu le personnage.
0: Non, c'est pas Dieu non plus. C'est juste un empereur.
2: Juste un empereur.
0: Tranquille, tu fais quoi demain? Moi je deviens empereur. Un homme politique menacé par la concurrence se retrouve à ne pas pouvoir. Je galère. À ne pouvoir compter que sur un homme dont il avait ordonné l'expropriation. Cet homme sera donc prêt à tout pour sauver son habitat et n'aura même des liens avec ce politique qu'il détestait avant.
2: C'est Gladiator ?
0: Non, c'est pas Gladiator.
1: Ouais.
0: Vous posez pas assez de questions sur la nature du film, les gars.
2: La nature du film.
1: Oh, c'est un animé encore. Enfin, c'est un film d'animation.
0: Oh, c'est un dessin animé, c'est un film d'animation.
3: Ah, c'est.
2: Le Roi et l'Oiseau ?
0: Non.
1: Non, c'est.
0: Tu peux décrire le film. Hein.
1: C'est. Non, non.
2: S'il décrit le film, il me donne des indices.
3: Non, non. Et en plus, non, c'est. Je crois que c'est le premier film que j'ai vu au cinéma dans ma vie.
0: C'est vrai ?
3: Ouais. En 2000, je crois.
1: Mais, j'ai plus le nom. Mais j'ai les images, c'est terrible.
0: Ouais.
1: C'est terrible.
2: C'est vraiment terrible. Calme, hein. C'est dommage.
1: C'est terrible.
0: Il y a quoi dedans ? T'es quoi ?
1: Sur ça. Non, non, non.
0: Non, mais non, mais là, t'inverses la tendance du premier, tu vois. Là, vous avez deux points chacun. Vous pouvez faire une égalité parfaite.
3: J'avais 5 ans, je sais plus. Oui, je suis né en 95. Et je sais plus, mec.
1: Mais je sais plus du tout.
0: Non, tu sais pas ce qui se passe dedans.
3: Je me souviens juste de l'avoir vu.
0: Mais tu sais le personnage principal, tu sais ce que c'est ou pas ? Tu sais.
3: Mais un mec qui a genre un turban, un truc comme ça.
0: Qu'est-ce que tu dis ?
3: Non, je parle pas de l'empereur, je parle du. L'autre, ouais.
1: Non, comment ça s'appelle ?
0: Ah ouais, toi t'es loin, tu sais plus quoi.
1: Non, je suis.
2: Franchement, je veux bien. Je suis très mauvais. Juste. Pour la beauté du spectacle.
3: Non, non,
2: parce
3: non,
2: que là,
3: non,
2: c'est
3: non,
2: magnifique.
3: Non, je sais plus. Mais
2: parce
3: sais
2: que là,
3: plus
2: il y a
3: du tout. Bon,
2: là, c'est
3: du tout.
0: Il est trop dégoûté.
3: Je suis vraiment dégoûté, je le mérite
0: c'est
3: pas.
0: C'est un Disney ?
1: Oui, je sais.
2: C'est pas Aladdin, non ?
0: Non, c'est pas Aladdin.
2: Il y a quoi comme Disney des années 2000 ?
0: Bah, celui-là.
2: Merci !
0: De rien, mec. Non, mais sérieux ?
3: Ça se passe en Égypte ?
0: Non.
3: Ok.
0: Oh, et c'est un classique, hein, franchement.
2: On est clairement en train de sécher devant un truc qui est.
0: C'est clair,
2: totalement
0: vous
2: évident.
0: Allez être dégoûté
3: quand
0: c'est vous
3: allez... totalement évident.
0: Vous voulez que je vous le dise ?
2: Ah, c'est horrible.
3: Le nom du film se compose de combien de mots ?
0: Un seul. Qui est un nom propre. Mais... si vous me faites une planète au trésor, là, franchement...
3: Je crois qu'on est en train de te faire une planète au trésor, là.
0: Vous êtes pas en
3: ça
0: train
3: devient,
0: de faire une planète
3: ça devient récurrent.
0: Je vais vous le dire dans 5
3: non,
0: secondes.
3: Non, mais dis-le.
0: Je le dis ?
3: Vas-y.
0: Cusco.
1: Putain.
0: Bah, Cusco, les gars. Cusco, l'empereur mégalo.
3: Sans commentaire.
0: Sans commentaire. C'est ce que tu sais. C'est ça quoi tu pensais
3: mais
0: ou pas
3: mais je pense que moi je parlais d'Aladin.
0: Tu penses
3: maintenant que je pense.
0: Le turban c'est Jafar.
3: Le turban c'est Jafar, ouais.
0: Ouais.
2: Et le génie c'est Will Smith dans le reboot.
0: Ouais, c'est vrai ça.
3: Ouais, ouais. Will Smith.
0: Et toi tu connais Cusco ?
2: Bah je vois qu'il est
3: oui. J'ai dû le voir aussi Cusco.
0: C'est le. Mais c'est donc Cusco qui est un empereur aztèque ou un truc comme ça. Et en fait, c'est son anniversaire et il décide de se construire un palais
3: sur une
0: colline très précise. Mmh. Colline en haut de laquelle il y a une petite vision d'un mec tout mignon qui s'appelle Pacha. Qui, quand il l'apprend, vient au palais, vient rendre visite à Cusco au palais, qui l'envoie chier royalement.
2: Impérieusement.
3: Ouais,
0: voilà.
3: Impérieusement.
0: Et en parallèle, il y a, l'espèce de seconde de Cusco qui veut s'emparer du trône, l'invite à manger, veut le tuer en l'empoisonnant, mais se plante et lui fait boire un truc qui transforme en lama
2: c'est
0: à
2: vrai.
0: La place.
2: Ça, je m'en souviens.
0: Et donc, Cusco se transforme en lama, il se fait tège du palais par les canalisations et il finit par un processus très Disney dans la charrette de Pacha.
3: Dans la charrette, ouais.
0: Voilà, et du coup, après, ils passent le film ensemble. Cusco, évidemment, veut retrouver son trône. Et du coup, Pacha lui dit, bah, si tu retrouves ton trône, tu me laisses ma zone. Quoi.
2: Heureusement que Pacha n'a pas voulu manger Cusco.
0: C'est vrai.
2: Pour le souper.
0: Ouais, mais après, c'est un humain à la base, c'est chelou. Mais bon, bref.
3: Bon,
0: voilà, c'est ça.
3: Du coup, on est toujours à égalité.
0: Bah, on dirait que vous êtes à égalité.
3: Ça fait quelques semaines qu'on est...
2: C'est navrant.
3: On
2: va devoir revenir la semaine dernière. Ouais. La prochaine, pardon.
0: La semaine, on revient. Retour vers le futur, c'était ça le sixième changement de...
3: Avec Affection.
0: Oh my god.
2: La semaine prochaine.
0: Bon, on va s'écouter un titre de Danger Incorporated qui s'appelle Change Me et on se retrouve juste après pour la deuxième manche finalement, le blind test des musiques de films.
3: Allez.

0: Et on vient d'écouter Change Me de Danger Incorporated et c'est le moment du blind test de musique de film. Ça va être compliqué, ça les gars.
1: Est-ce qu'on peut être dans ce jeu encore plus des quiches qu'on l'a été avant?
0: Ah ouais,
1: surtout
0: ouais.
1: Calvin qui est lorrain d'ailleurs.
2: Allez.
0: Pff, ah, une blague culinaire, ça c'était solide ça.
2: Une blague contre les lorrains venant d'un barinois.
0: Non mais c'est complètement possible que vous ayez du mal. Hein. Après, est-ce que vous connaissez bien vos classiques? Telle est la question.
1: C'est la question.
0: Bon, je vous propose de commencer avec le premier film. J'ai plusieurs extraits pour chaque film.
1: Ah ouais, c'est pro ça.
0: J'en ai deux.
1: Ok.
0: Au cas où quoi. Mais ouais. Donc je commence par le moins connu. Premier film, ça arrive. Vous avez une idée ce que ça peut être?
1: Ça pourrait être un Tarantino.
0: C'est pas un Tarantino. Mais t'as un truc dans l'esprit, je dirais, mais c'est pas un Tarantino. Sinon, je peux. Tu connais le son de base,
1: Rodriguez, le morceau, je le connais, ouais.
0: Ouais?
1: C'est genre un film de Rodriguez ou un film de.
0: Non.
1: Del Toro. Un film avec des mafieux.
0: Ouais.
1: C'est pas Scarface?
0: Non, non, non, c'est moins vieux quand même.
1: Moins vieux.
2: Usual Suspect?
0: Non. Ça se rapproche, hein. T'as un truc, là.
1: J'ai dit Scarface.
0: Ouais. Je peux vous mettre le deuxième?
1: Le Prestige, non.
0: Non. Je vous mets le deuxième extrait?
1: Tu penses à quoi?
0: Le Prestige?
1: Le Prestige.
0: Mais
1: je crois que je confonds avec un
0: Prestige
1: autre.
0: Prestige de
1: film.
0: Nolan, mais vous voulez que je vous mette le deuxième extrait?
1: Allez.
0: Normalement, là, vous aurez plus de facilité. C'est connu, ça.
3: C'est une contrebasse de marque très connue, je pense, oui.
0: C'est marrant.
1: C'est ça. Ocean...
2: Ocean... Ah, oui.
0: Non.
2: Ocean's 12 ou Ocean 13.
0: Non. Mais non, mais il y a un délire hein, comme ça, hein. Il y a un vrai... Hey, franchement,
2: un vrai film, tu veux dire.
0: Vous tournez de ouf autour... Enfin, le film dont il est question est dans la catégorie de ces films-là, définitivement.
1: De braquage, ouais.
0: Ouais. Un peu dynamique, comme ça, tu vois.
2: Braquage à non.
0: Non.
2: Un truc comme ça.
0: Mec, t'es trop pas loin, je meurs, ça me donne envie de...
1: Y'a Morgan Freeman dedans?
2: Anna, Crime et Botany.
0: Non, y'a Jason Statham.
2: Oh là là, Jason Statham.
0: Y'a...
1: Transporteur.
0: Brad Pitt. Vous l'avez pas?
2: Attends, t'as un troisième extrait pour nous quand même.
0: Non, j'ai pas de troisième extrait,
2: oh
0: ça c'est le thème principal.
1: C'est Mr. et Mrs. Smith, non.
0: Ouh,
1: c'est pas un film de braquage.
2: En fait,
1: non. On est vraiment autour là.
0: Ouais, non mais de ouf. Vous voulez pas? Il y a. Enfin, je peux vous trouver quelques acteurs si vous voulez.
1: Est-ce que t'as dit l'année?
0: Non, je vous ai pas dit l'année. L'année, c'est. 2000 tout pile aussi. 2000.
1: Snatch!
0: Ouais! Bien joué! C'était Snatch, ouais.
2: Yes!
0: Tu vois le genre, c'est le même.
2: Ouais, bien
0: même
2: sûr,
0: genre
2: évidemment,
0: de film.
2: évidemment.
0: Ouais,
2: c'est
0: ouais.
2: L'ancêtre de ces films-là.
0: C'est clair. Bah bravo!
1: Merci.
0: Bravo,
1: merci.
0: Bien joué. Eh, déjà, ça me satisfait, vous avez trouvé le premier, ce qui est plutôt cool. vous êtes prêts ou pas pour le deuxième? Alors attends.
3: Demande à Arthur.
0: Ce taunt.
1: Mon avocat me dit de garder le silence.
0: Vous êtes prêts pour le deuxième?
1: Vas-y.
0: Ok, let's go. Ça c'est beaucoup plus tranquille. C'est très tranquille. Peut-être que j'avance un peu. Cette bande son, elle a gagné de nombreux prix quand elle est sortie. Voilà.
1: Ok.
0: Genre des BAFTA et des trucs comme ça, quoi.
1: Ouais.
3: Donc on suppose que c'est nord-américain.
0: Ouais.
2: Super. D'accord.
0: Super indice, non?
2: C'est genre Take Shelter ou des films comme ça?
0: Non, ça c'est récent. Je crois que c'est 2014. C'est 2014. Mais
1: 2014
0: ouais.
1: Interstellar.
0: Non,
1: non.
0: Mais t'es pas loin.
1: Ça pourrait, hein.
0: T'es pas loin.
1: Gravity.
0: Ouais, c'est Gravity.
2: Ah là là,
0: BG,
2: bravo.
0: Mec. C'est le premier extrait en plus, j'en avais un deuxième. C'est Gravity, ouais.
1: Je n'ai pas vu Gravity.
0: Il est super. Et là, effectivement, la bande-son par Steven Price, elle a eu plein de prix.
1: Donc c'est Sandra Bullock et Clooney, ça?
0: Ouais, c'est ça, ouais. Okay. C'est surtout Sandra Bullock.
2: Surtout Sandra Bullock.
0: Et un peu Clooney.
2: Et un peu Clooney.
0: C'est très... très parasitant comme musique.
2: Très post-rock,
0: non
2: ouais.
0: Mais non,
1: j'ai
0: franchement,
1: surtout, j'ai super. Surtout trouvé, vu le parallèle que t'as fait avec Interstellar.
2: En fait, ouais, oui, bah c'est ouais. Ça, c'est ça, oui. C'est
0: ouais, bah
2: sur
0: ouais.
2: La piste, ouais.
0: Mais en même temps, t'as eu l'esprit de la musique, quoi. Clairement, ça évoque...
1: L'espace.
0: Ouais, quelque chose de très tranquille, il se passe pas grand-chose. Genre l'espace.
2: Genre l'espace.
1: Et pourtant, c'est dans ça. Les films, il se passe plein de trucs dans l'espace.
0: C'est ouais. Clair, et... c'est clair. Mais,
2: t'aurais pas ça dans Star Wars, hein.
0: C'est vrai. Bon, Bah très bien, ça c'était Gravity, ça fait un chacun là.
3: Il en a marre des égalités, hein. Je pense que les auditeurs en ont ras la casquette des...
1: Mais je vois bah... tout m'en venir, Calvin.
0: tu crois, peut-être qu'ils...
1: Mais ils ont le droit.
0: Ils préféreraient voir une victoire écrasante de l'un de vous de...
3: Peut-être pas. Je sais pas, non, ils sont plus gentils que nous, je pense.
0: Il est possible. Alors... Petit piano.
3: Ma piano.
1: Je la reconnais, celle-là.
0: Ouais, bah ouais, mec.
3: Ok. Little bit of context.
0: Bah, 1999.
3: Film européen?
0: Non.
3: C'est clairement...
1: Tout le monde nord-américain?
0: Ouais. Ouais, ouais. De quoi?
1: Bah, j'ai dit que c'est clairement américain, ça.
0: Ouais, ouais, c'est américain. Ouais.
3: 99. Mais nous n'avons pas le genre, forcément, avec ce type de... Tu vois, ça pourrait être Elfman ou ce genre de mec qui fait des musiques... ou Zimmer.
0: Ouais, c'est vrai. Ouais. Alors, attends. Oh. Est-ce que j'en ai un autre?
1: Sixième sens?
0: Ouais, purée, t'es chaud, mais...
3: Oh là là,
0: ah, oh là, là il est parti en introspection dans son esprit.
1: Oh là là, j'ai fouillé, j'ai trouvé.
0: Ah, mec, bravo. C'est comme ça qu'est censé se dérouler une
3: Arthur,
0: réflexion.
3: Félicitations.
0: Ouais. Bravo. Nice, ouais. Là, t'as plus le côté angoissant qui vient après, en fait. Parce que c'est le thème principal. Voilà, ça arrive. Bref. Mais... Ouais, c'est le sixième sens, du coup, bravo.
3: C'est vrai qu'en fait, il y a une différence dans le blind test que tu nous fais entre des morceaux qui existaient déjà avant et des morceaux composés pour le film. Et qui appartiennent
0: ouais,
3: vraiment...
0: Ouais, ouais, ouais, parce que, tous les films n'ont pas une OST aussi développée les uns que les autres, tu vois. Snatch, c'est super dynamique, c'est réalisé par Guy Ritchie. Il est moins susceptible qu'il y ait une...
3: D'engager quelqu'un pour faire...
0: Voilà, c'est ça, sûr, ouais. C'est ça. Ça marche mieux avec des sons que tu connais sur lesquels t'es là en mode... Mm. C'est super actif, il se passe plein de trucs, il y a du split screen et tout, tu vois. Genre, ouais. Next.
3: On va voir, tu vois.
0: C'est...
3: Alors, je crois que j'ai la marque du violon, mais j'ai pas le...
0: Le mec. Trop bizarre, genre.
3: Non, non. C'est Burton?
1: Non.
3: Non?
0: Non, c'est pas Burton.
3: C'est pas dans un Burton.
0: 79.
3: 79?
1: Mmh, Alien.
0: Ouais.
3: Ouais. Ouais, du coup, ouais.
0: C'est ça,
3: c'est grâce à l'année, bravo, ouais.
0: C'est clair, ouais. Ouais, grave.
3: Bravo, Arthur. En même temps, tu fais tous ses films préférés, donc...
0: Moi, je
1: tu fais tous les films dans l'espace.
0: Je ouais. fais pas... Oh. Bah non, j'ai fait Gravity et Alien, c'est tout.
1: Bah, 2 sur 4.
0: Bah, Snatch et le sixième sens...
3: Ouais, ça fait la moitié, quoi.
1: Sixième...
3: Ah oui.
0: Oh. Bon.
3: ouais, putain, le seul que j'ai vu là-dedans, c'est Alien. Faudrait vraiment que je...
1: T'as même
3: c'est
1: pas vu sixième sens?
0: T'as pas vu non. Snatch?
3: J'ai pas vu Snatch. Bah, à la télé un peu, je pense, mais pas vraiment.
0: Ok, ouais.
3: Entièrement, quoi. Et Gravity, j'ai pas vu.
0: Ok, ouais. Bon. Bah, du coup, là, il m'en reste un. Et là... c'est clairement la vitesse, là. Genre, il y a pas de.
1: La vitesse?
0: Vous allez pas trouver. Ah, mais vous allez pas trouver en 15 secondes, là, vous allez trouver en 2, tu vois.
3: Ah, mais bah, c'est encore Arthur qui va briller, je pense.
0: Bah, pff, non,
1: si
0: pff,
1: c'est... Bah, techniquement, j'ai déjà gagné puisque j'ai 3 points.
0: Alors, et, ouais, déjà c'est vrai.
3: Mais
1: ça ne t'empêche pas de participer.
3: Plus qu'une?
1: Pour le.
0: Ouais, ok, d'accord.
3: Vas-y.
0: Préparez-vous, go.
1: Superman? Non. Indiana Jones.
3: Indiana Jones, ouais.
0: Ouais.
3: John Williams.
0: Ouais. John Williams, oui.
1: Ouais, ouais, bah chacun son point, hein, voilà.
0: Chacun son point. Chacun
1: s'aspect,
0: quoi.
1: Pourquoi j'ai dit Superman?
0: Parce que ça
3: c'est épique un peu, je sais pas.
0: C'est le même genre de cuivre, mec.
3: Non, mais.
0: Mais
3: on félicite Arthur.
0: Moi, Indiana Jones, j'ai déjà confondu avec. Genre Star Wars. Toi.
3: Oui, surtout si c'est rapidité et que tu veux dire un truc.
0: Ouais, c'est
3: tu,
0: clair.
3: Tu mélanges, tu
0: c'est
3: dis.
0: Clair, tu t'entends un truc que tu connais de tu cette époque-là en
1: Jurassic Park. Ah, je crois que je vois pourquoi ouais. j'ai confondu parce que le thème classique de Superman il commence un peu de la même manière.
3: Il veut absolument se justifier.
0: Ouais, non, mais je vois ce que tu veux dire.
3: C'est
0: genre
3: ça.
0: À chaque fois ça s'arrête avant que ça parte vraiment et finalement ça part vraiment. Bah, du coup, ça fait que
3: ça
0: Arthur.
3: Fait 4-1 pour Arthur.
0: Arthur a démonté le jeu des blind tests de films.
3: Qui est un très bon jeu, je tiens à le dire. On reviendra.
0: Et c'est assez sympa, ouais, je trouve. C'est original, ça change. Ça change.
1: Ouais, à tester avec plus d'invités, peut-être.
0: Ouais. Et du coup, bah, égalité sur le premier jeu, mais Arthur a gagné sur le deuxième.
3: Bravo, Arthur.
0: Est-ce que, finalement, par rapport aux émissions dernières...
3: Bah, il a relevé le niveau, là.
0: Là, il a relevé le niveau.
1: Je me suis un peu...
0: La dernière fois, il avait fait moins de points au mauvais scénariste.
3: La dernière fois, il s'est fait...
0: Et il était, même lui, pas très satisfait. Et là, il s'est vengé.
1: Mais je me suis un peu relevé, là, parce que c'était insupportable.
3: C'était un peu dur, c'était un peu dur.
0: C'était insupportable de le perdre, genre. Il fallait juste arrêter ça, quoi. Bon, c'est bientôt la fin de l'émission. On va écouter un dernier titre avant de se dire au revoir.
3: Mais quel titre ?
0: Eh bien, quel titre ? Moi, je te le demande. On va écouter... My Bloody Valentine.
3: Yes, avec You Made Me Realize.
0: C'est parti.

0: On vient d'écouter My Bloody Valentine, leur titre You Made Me Realize. Et c'est déjà la fin du Happy Hour.
1: On viendra la semaine prochaine.
0: On se retrouve la semaine prochaine.
1: Je prendrai ma revanche.
0: Et on fera participer Ezekiel et d'autres personnes au jeu des blind tests de musique de film.
1: Mm-hmm. Ezekiel, s'il n'a pas encore un autre main event à monter.
0: Effectivement, ah oui. Il n'est pas là parce que...
2: Busy man.
0: Non, mais il nous a abandonné après le main event, tu vois, c'est... C'est sympa, hein, mais...
1: C'est pas la pire, moi.
0: Bref, bon, on se retrouve la semaine prochaine, on aura plus de jeux, plus de conneries.
1: Plus de fun.
0: Plus de fun.
1: Plus d'happy, plus d'avoir.
0: Plus d'happy, plus d'avoir.
1: Et j'aurai plus de points.
0: Et plus de points. Purée. Vas-y, et on écoute un dernier titre pour se quitter. On va écouter This Is, son titre Autre Espèce, et on se retrouve la semaine prochaine. Ciao.
1: Au revoir.
2: Salut.

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1: En 1726, Voltaire est indésirable en France et s'exile en Angleterre. Il dresse alors un constat implacable sur l'état du christianisme dans le pays. Il écrit « On est si tiède à présent sur tout cela qu'il n'y a guère de fortune à faire pour une religion nouvelle ou renouvelée. » Pourtant, le ministère de John Wesley ne commencera que peu de temps après et sera à l'origine d'un profond réveil dans le pays. Bien que le christianisme soit en recul dans l'Angleterre du début du XVIIIe siècle, c'est bien dans une famille de pasteurs qu'est né John Wesley en 1703. Favorable à l'introduction de certaines réformes, son père est néanmoins rattaché à l'église anglicane. Quant à sa mère, elle accorde une grande attention au suivi spirituel de ses enfants et elle va avoir une influence importante sur lui. En 1720, John Wesley rejoint la ville d'Oxford pour y poursuivre son cursus. Quelques années après, c'est là-bas qu'il commence à diriger des rencontres de prière et d'édification entre étudiants. Par dérision, le groupe est appelé le Club des Saints et ses membres les méthodistes, en raison de la régularité et de l'esprit de méthode qu'ils apportaient dans leurs pratiques religieuses. Sous l'impulsion de John Wesley, l'association s'engage dans des activités de visite aux pauvres, aux malades ou encore aux prisonniers. Le jeune homme est pieux et appliqué, mais cela ne l'empêchera pas de dire de ses premières années « Je pensais pouvoir être sauvé parce que je n'étais pas aussi mauvais que beaucoup d'autres, parce que j'aimais la religion, et parce que je continuais à lire la Bible, à aller à l'église et à dire mes prières. » Seulement, sa profonde transformation viendra plus tard. En 1735, John Wesley profite de l'occasion qui lui est donnée de se rendre dans la colonie nord-américaine de Géorgie comme missionnaire. Son expérience sur place est mitigée, il rentrera 2 ans plus tard, mais sa rencontre avec des frères moraves lors du trajet aller le marque fortement. De retour à Londres, il se joint à l'une de ces communautés et le 24 mai 1738, il connaît une expérience de conversion qu'il relate dans son journal. Au cours de la réunion du soir, lecture est donnée d'un commentaire de Martin Luther sur l'Épître aux Romains et c'est à l'écoute de ce texte qu'il ressent en son cœur le profond amour du Dieu Sauveur. À la suite de sa conversion, John Wesley décide de passer quelque temps dans des communautés moraves en Saxe. Lorsqu'il revient ensuite en Angleterre, il se rend compte malheureusement que de nombreuses églises anglicanes lui ferment leurs portes. Peu importe, après quelques hésitations, il rejoint finalement son ami George Whitefield et commence à prêcher dans les rues. Le ministère d'évangéliste de John Wesley est lancé. Il ne fera que croître, accompagnant sa devise « Le monde est ma paroisse ». L'ancienne expression de méthodiste va alors être reprise pour qualifier ce nouveau phénomène. Et en 1744, une première conférence se tient à Londres pour essayer de donner une certaine unité à un mouvement qui se caractérise surtout par la constitution de nombreuses sociétés éparses à travers le pays. De l'opposition apparaît, notamment de la part de l'Église anglicane, mais jamais John Wesley ne voudra s'en séparer. Il comprend progressivement que c'est inéluctable, mais ce n'est qu'après sa mort que le mouvement se constitue véritablement en Église indépendante. Au moment de son décès, en 1791, on dénombre environ 134 000 méthodistes en Angleterre et en Amérique. Si le ministère de John Wesley a permis de nombreuses conversions, il aura aussi eu le mérite de redonner un intérêt aux questions sociales. Non seulement l'évangéliste a fondé des écoles, des dispensaires ou encore des sociétés de prêt pour les plus démunis, mais cette préoccupation était au cœur de ses prédications. Et ce n'est sûrement pas pour rien que le méthodisme a vu émerger par la suite de grandes figures de l'action sociale comme William Wilberforce ou William Booth. Comme sa biographie en témoigne, John Wesley était avant tout un prédicateur de l'évangile et non un réformateur social. Pourtant, son activité principale ne l'a pas empêché d'être attentif aux besoins des plus pauvres. D'ailleurs, il leur consacrait même des sommes importantes, puisqu'il se contentait de vivre avec 750 francs par an et donner le reste. On estime ainsi qu'il a pu distribuer en un demi-siècle de 500 000 à 750 000 francs. À l'identique, nous ne sommes peut-être pas nous-mêmes impliqués dans des actions sociales structurées, et pourtant,

0: N'est-il pas quand même quelque chose que nous pouvons faire à notre échelle pour soulager les souffrances de notre prochain ?
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0: 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Bonjour à tous, à la une de l'actualité. Le Var, de nouveau frappé par un important incendie. Un feu s'est déclaré hier à Pont-Évès. Il a parcouru 1700 hectares en quelques heures seulement. 900 pompiers et 350 engins sont mobilisés. 400 personnes ont été évacuées et 2300 foyers sont privés d'électricité. 4 pompiers et 2 habitants ont été légèrement intoxiqués par les fumées. Et puis en Gironde, 2 sapeurs-pompiers sont morts hier après-midi en luttant contre un incendie près de l'aéroport de Bordeaux. Leur camion s'est retrouvé piégé par les flammes. L'incendie est désormais fixé et une enquête judiciaire a été ouverte pour déterminer les circonstances de ce drame et l'origine du sinistre. Le ministre de l'Intérieur, Laurent Nunez, est attendu sur place cet après-midi. Monique Barbu, ministre de la Transition écologique, va présenter sa démission à Emmanuel Macron tout à l'heure en Conseil des ministres. Elle proteste contre la loi d'urgence agricole qui a été adoptée et la réintroduction sous condition de certains pesticides interdits en France. Une mesure selon elle contraire à ses convictions. Le chef de l'État devra désormais accepter ou refuser sa démission. Le Sénat a très largement adopté hier la proposition de loi visant à interdire l'accès aux réseaux sociaux aux moins de 15 ans. Le texte issu d'un accord entre députés et sénateurs en commission mixte paritaire a été approuvé avec 243 voix pour. Il doit encore être validé par l'Assemblée nationale avant d'entrer définitivement en vigueur. Une campagne est lancée dans les commerces de proximité. L'idée, c'est de mieux faire respecter l'interdiction de vendre de l'alcool aux mineurs. Julie Pierret.
1: Oui, avec nous, ça ne passe pas. C'est le slogan de cette nouvelle campagne lancée par la Fédération de l'épicerie et du commerce de proximité. Le but, rappeler qu'il est interdit de vendre de l'alcool aux moins de 18 ans et aider les commerçants à faire respecter cette règle. Ce qui veut dire que cet été, 5000 magasins vont afficher des messages en rayon et en caisse. Les clients seront sensibilisés à la présentation d'une pièce d'identité. Et ça même lorsqu'il ne manque que quelques jours avant la majorité. Les commerçants recevront également un guide pratique pour gérer les situations de tension ou les contestations. Cette campagne intervient alors que les contrôles montrent que la loi est encore très mal appliquée.
0: Merci Julie. Enfin, la chanteuse et actrice Lio présidera le jury de la révélation au Festival du cinéma américain de Deauville. Elle succède à plusieurs figures du cinéma et sera entourée de jeunes comédiens et artistes. De son côté, Roche Dizem présidera le jury principal de cette 52e édition. Elle est organisée du 4 au 13 septembre. Voilà pour l'actualité. Bonne journée à tous.

0: Bonjour à tous, cette semaine dans le Point Lexico, on va parler coq. Si vous êtes du genre à ne pas vous prendre la tête et à vivre tranquillou votre vie, on doit souvent vous dire « Ah, toi, t'es comme un coq en pâte ». Mais d'où vient cette expression? Eh bien, vous l'aurez compris, être un coq en pâte, c'est mener une belle existence. Mais me diriez-vous quel est le rapport entre une belle vie, un coq et une pâte? Eh bien, il faut savoir qu'au Moyen-Âge, le coq valait très cher, ou du moins sa viande, et par conséquent, on le transportait avec beaucoup de précautions pour ne pas abîmer sa valeur marchande. Ainsi, quand on l'emmenait au marché, on le mettait dans un petit panier. Par conséquent, quand on disait qu'on était un coq de panier, cela signifiait que les autres prenaient soin de nous. XVIIe siècle, l'expression évolue pour devenir telle qu'on la connaît actuellement, à savoir être un coq en pâte. La pâte accentue l'idée de confort en plus de symboliser le coq empâté qui était un plat très répandu à cette époque. Quitte à finir mangé, autant que ce soit sur une pâte douillette. En fait, l'ancienne expression être comme un coq en panier a été croisée avec la pâte qui accentue le côté douillet déjà présent dans la première expression. On récapitule, être un coq en pâte découle d'une première expression. Être comme un coq en panier datant du Moyen-Âge et utilisé car les gens prenaient soin des coqs qu'ils emmenaient au marché dans des paniers afin de garder leur valeur marchande. Au XVIIe siècle, l'expression est passée du panier à la pâte, d'une part parce que le coq en pâte était très répandu et d'autre part car la pâte accentue le côté douillet de l'expression. Voilà, c'est tout pour aujourd'hui. Moi, je vous dis à la semaine prochaine pour une nouvelle expression française expliquée dans le Point Lexico.
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0: Bonjour à tous, à la une de l'actualité. Le Var, de nouveau frappé par un important incendie. Un feu s'est déclaré hier à Pont-Évès. Il a parcouru 1700 hectares en quelques heures seulement. 900 pompiers et 350 engins sont mobilisés. 400 personnes ont été évacuées et 2300 foyers sont privés d'électricité. 4 pompiers et 2 habitants ont été légèrement intoxiqués par les fumées. Et puis en Gironde, 2 sapeurs-pompiers sont morts hier après-midi en luttant contre un incendie près de l'aéroport de Bordeaux. Leur camion s'est retrouvé piégé par les flammes. L'incendie est désormais fixé et une enquête judiciaire a été ouverte pour déterminer les circonstances de ce drame et l'origine du sinistre. Le ministre de l'Intérieur, Laurent Nunez, est attendu sur place cet après-midi. Monique Barbue, ministre de la Transition écologique, va présenter sa démission à Emmanuel Macron tout à l'heure en Conseil des ministres. Elle proteste contre la loi d'urgence agricole qui a été adoptée et la réintroduction sous condition de certains pesticides interdits en France. Une mesure selon elle contraire à ses convictions. Le chef de l'État devra désormais accepter ou refuser sa démission. Le Sénat a très largement adopté hier la proposition de loi visant à interdire l'accès aux réseaux sociaux aux moins de 15 ans. Le texte issu d'un accord entre députés et sénateurs en commission mixte paritaire a été approuvé avec 243 voix pour. Il doit encore être validé par l'Assemblée nationale avant d'entrer définitivement en vigueur. Une campagne est lancée dans les commerces de proximité. L'idée, c'est de mieux faire respecter l'interdiction de vendre de l'alcool aux mineurs. Julie Pierret.
1: Oui, avec nous, ça ne passe pas. C'est le slogan de cette nouvelle campagne lancée par la Fédération de l'épicerie et du commerce de proximité. Le but, rappeler qu'il est interdit de vendre de l'alcool aux moins de 18 ans et aider les commerçants à faire respecter cette règle. Ce qui veut dire que cet été, 5000 magasins vont afficher des messages en rayon et en caisse. Les clients seront sensibilisés à la présentation d'une pièce d'identité. Et ça même lorsqu'il ne manque que quelques jours avant la majorité. Les commerçants recevront également un guide pratique pour gérer les situations de tension ou les contestations. Cette campagne intervient alors que les contrôles montrent que la loi est encore très mal appliquée.
0: Merci Julie. Enfin, la chanteuse et actrice Lio présidera le jury de la révélation au Festival du cinéma américain de Deauville. Elle succède à plusieurs figures du cinéma et sera entourée de jeunes comédiens et artistes. De son côté, Roche Dizem présidera le jury principal de cette 52e édition. Elle est organisée du 4 au 13 septembre. Voilà pour l'actualité. Bonne journée à tous.
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1: Oh ben nous, je sais qu'on était couchés, c'était le soir. Alors maman nous réveillait, elle nous disait « les enfants, réveillez-vous, réveillez-vous. Il y a la guerre !» Et il y a la guerre, nous sommes dit « Non, on a été libérés !» Pour moi, libéré, qu'est-ce que ça veut dire? Je ne savais pas ce que ça veut dire, libéré. Je suis catholique. Pourquoi être libéré? Je n'ai pas besoin d'être libéré. Je suis catholique. Et j'ai insisté pour être catholique. Hop, parti. Alors j'ai dit, mais qu'est-ce que ça veut dire, libéré? Ah, il n'y a plus de soldats. Oh, c'est ça la libérée. Être libéré. Alors, du coup, je me suis réagi que, bon, bah oui, je suis libérée des Allemands. Et puis depuis, bon, je suis catholique. Je suis restée catholique.
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0: idées reçues sur l'aide au développement. Le temps d'un œuf à la coque.
1: Le sida est la cause de mortalité la plus importante dans les pays pauvres.
0: Bonjour Nicolas.
2: Bonjour Gladys.
0: L'Organisation mondiale de la santé s'attache régulièrement à classer les causes de mortalité les plus importantes de par le monde. Mais finalement, quel est l'intérêt de comptabiliser les décès ?
2: La comptabilisation annuelle des décès et la détermination des causes qui sont derrière ces décès sont essentielles pour évaluer l'efficacité du système de santé d'un pays. Ça permet ensuite aux autorités sanitaires de déterminer si les mesures de santé publique qu'elles prennent sont appropriées. Ainsi, si un pays constate que de nombreux enfants décèdent du paludisme, mais que seule une faible proportion de son budget y est consacrée, il devra peut-être procéder à des ajustements. À noter cependant que dans le cas des pays en développement, il est parfois difficile de disposer de statistiques exactes. Des progrès doivent alors être entrepris à ce niveau.
0: Au-delà des questions de récupération de données, quelle différence peut-on constater au niveau des causes de mortalité entre pays riches et pays pauvres ?
2: Dans les pays à faible revenu, les personnes meurent beaucoup plus prématurément. Ce sont les maladies infectieuses qui provoquent le plus de décès, infections des voies respiratoires inférieures, VIH-Sida, maladies diarrhéiques, paludisme et tuberculose sont responsables à eux tous de près du tiers des décès dans ces pays. À titre de comparaison, dans les pays riches, 7 décès sur 10 touchent des personnes âgées de 70 ans ou plus. Dans les pays pauvres, seules 2 personnes sur 10 vont au-delà des 70 ans.
0: Alors parmi les causes de mortalité les plus importantes dans les pays pauvres, on pense immédiatement au sida ou au paludisme, c'est correct ?
2: Pas tout à fait, il s'agit là effectivement de 2 causes importantes de décès dans les pays pauvres, mais ce ne sont pas nécessairement les plus importantes. On ne parle pas assez souvent des feux d'intérieur notamment, mais il s'agit pourtant d'un gros problème en Afrique, puisqu'il tue plus que le sida et le paludisme réunis. Quelques chiffres. Selon les dernières estimations, on dénombre environ 1,5 million de décès dus à des maladies liées au sida et 438 000 décès liés au paludisme. Quand on évoque les feux d'intérieur, on parle alors de 4,3 millions de personnes qui meurent prématurément chaque année.
0: Vous parlez de feux d'intérieur, de quoi s'agit-il exactement ?
2: Environ 3 milliards de personnes sur la planète font la cuisine et chauffent leur logement à l'aide de foyers ouverts ou de simples poêles dans lesquels ils brûlent du charbon, du bois ou d'autres choses encore. Ces combustibles contribuent alors à polluer grandement l'air des habitations qui ne sont généralement pas assez ventilées. Cela cause de véritables soucis de santé aux personnes qui y sont exposées et peut constituer différentes causes de décès.
0: Le problème des feux d'intérieur dépasse finalement l'enjeu strictement sanitaire.
2: Oui, le problème est plus large. Cette pratique est dangereuse pour la santé, comme on vient de le voir, mais elle se trouve aussi être peu efficace et pas assez écologique. Peu efficace parce que ça ne chauffe pas très bien, et pas écologique parce que ça dégage des gaz à effet de serre et contribue à déboiser les forêts. Il faut donc se mobiliser et contribuer à l'utilisation de nouveaux fourneaux.
0: On voit bien alors que si le sida et le paludisme sont des causes de décès les plus citées quand on parle des pays pauvres, connaître les autres causes qui sont très importantes comme les feux d'intérieur permet d'essayer de lutter contre de manière plus efficace. Vous pouvez retrouver cette chronique sur le blog du CEL, blog.celfrance.org ou le www.radioarcenciel.com. C'était Idées reçues sur l'aide

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0: Bonjour à tous, à la une de l'actualité. Le Var, de nouveau frappé par un important incendie. Un feu s'est déclaré hier à Pont-Évès. Il a parcouru 1700 hectares en quelques heures seulement. 900 pompiers et 350 engins sont mobilisés. 400 personnes ont été évacuées et 2300 foyers sont privés d'électricité. 4 pompiers et 2 habitants ont été légèrement intoxiqués par les fumées. Et puis en Gironde, 2 sapeurs-pompiers sont morts hier après-midi en luttant contre un incendie près de l'aéroport de Bordeaux. Leur camion s'est retrouvé piégé par les flammes. L'incendie est désormais fixé et une enquête judiciaire a été ouverte pour déterminer les circonstances de ce drame et l'origine du sinistre. Le ministre de l'Intérieur, Laurent Nunez, est attendu sur place cet après-midi. Monique Barbu, ministre de la Transition écologique, va présenter sa démission à Emmanuel Macron tout à l'heure en Conseil des ministres. Elle proteste contre la loi d'urgence agricole qui a été adoptée et la réintroduction sous condition de certains pesticides interdits en France. Une mesure selon elle contraire à ses convictions. Le chef de l'État devra désormais accepter ou refuser sa démission. Le Sénat a très largement adopté hier la proposition de loi visant à interdire l'accès aux réseaux sociaux aux moins de 15 ans. Le texte issu d'un accord entre députés et sénateurs en commission mixte paritaire a été approuvé avec 243 voix pour. Il doit encore être validé par l'Assemblée nationale avant d'entrer définitivement en vigueur. Une campagne est lancée dans les commerces de proximité. L'idée, c'est de mieux faire respecter l'interdiction de vendre de l'alcool aux mineurs. Julie Pierret.
1: Oui, avec nous, ça ne passe pas. C'est le slogan de cette nouvelle campagne lancée par la Fédération de l'épicerie et du commerce de proximité. Le but, rappeler qu'il est interdit de vendre de l'alcool aux moins de 18 ans et aider les commerçants à faire respecter cette règle. Ce qui veut dire que cet été, 5000 magasins vont afficher des messages en rayon et en caisse. Les clients seront sensibilisés à la présentation d'une pièce d'identité. Et ça même lorsqu'il ne manque que quelques jours avant la majorité. Les commerçants recevront également un guide pratique pour gérer les situations de tension ou les contestations. Cette campagne intervient alors que les contrôles montrent que la loi est encore très mal appliquée.
0: Merci Julie. Enfin, la chanteuse et actrice Lio présidera le jury de la révélation au Festival du cinéma américain de Deauville. Elle succède à plusieurs figures du cinéma et sera entourée de jeunes comédiens et artistes. De son côté, Roche Dizem présidera le jury principal de cette 52e édition. Elle est organisée du 4 au 13 septembre. Voilà pour l'actualité. Bonne journée à tous.
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0: 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Une petite pensée sur De Gaulle à Colombé les deux églises.
1: De Gaulle habitait dans le patelin originaire de mon père, Colombé les deux églises. Alors on a connu De Gaulle, il était de l'âge de mes parents exactement. Il a racheté ce bâtiment qui était l'ancienne brasserie et qu'on appelait la brasserie. Mais on ne savait même pas son nom. On l'appelait le colonel de la brasserie. Quand on a parlé de De Gaulle, c'est une des tantes qui nous a dit « Est-ce que vous savez que De Gaulle, c'est le colonel de la brasserie ?» Ben non, on ne savait pas. Et puis voilà. Alors bon, on le connaissait parce qu'il allait à la messe. Mais chacun avait son banc. Et alors De Gaulle, il était tout au début de l'église, près de l'hôtel. Et comme lui était ponctuel et qu'il arrivait juste toujours à l'heure, et nous un peu en retard, alors on ne le connaissait que de dos.
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0: Bonjour à tous, à la une de l'actualité, le feu contenu à Pontevez dans le Var annonce les pompiers ce matin malgré de nombreux points chauds. Les flammes ont parcouru plus de 2500 hectares depuis hier, 900 pompiers sont mobilisés, des centaines de personnes ont été évacuées, 2300 foyers sont privés d'électricité, principalement à Cotignac. La démission de la ministre de la Transition écologique va arriver entre les mains d'Emmanuel Macron. Monique Barbu doit la présenter officiellement aujourd'hui en Conseil des ministres pour protester contre la loi d'urgence agricole et la réintroduction sous condition de certains pesticides interdits en France, une mesure qu'elle juge contraire à ses convictions. « Je l'ai attrapé par le cou et j'ai serré », ce sont les mots de Cédric Jubilard lors de son audition ces derniers jours. Il a reconnu avoir étranglé son épouse Delphine lors d'une dispute en décembre 2020. Il a expliqué avoir ensuite transporté puis enterré le corps près de Cordes-sur-Ciel dans le Tarn. Ses aveux ont permis de retrouver des ossements de son épouse la semaine dernière. Cédric Jubilard sera rejugé en appel au premier semestre 2027. Au Moyen-Orient, 11e nuit de frappes consécutives contre des cibles militaires en Iran. Elles sont menées par les États-Unis. Washington affirme vouloir réduire la capacité de Téhéran à menacer le trafic maritime dans le détroit d'Ormuz. Dans la nuit, la défense anti-aérienne a été activée à Téhéran. Retour dans l'Hexagone, on est en plein Tour de France, c'est l'été, de quoi se mettre au vélo, mais attention au risque quand on n'a pas vraiment l'habitude. Denis Vitiel est le vice-président de la Fédération française de cyclotourisme, il nous dit ce qu'il faut faire pour éviter les risques.
1: Oh, très facilement, en respectant le code de la route, c'est-à-dire que les feux rouges on ne sait pas ce que c'est, les stops on ne sait pas ce que c'est, le céder le passage on ne sait pas ce que c'est, le piéton on ne sait pas ce que c'est. Il y a un très beau slogan de la sécurité routière qui est et la route se partage, mais c'est pas la route se partage comme un gâteau, hein, on coupe pas les tranches, chacun son endroit. C'est que tout le monde y a sa place, tout le monde doit respecter tout le monde. Mais en voiture, c'est pareil. Hein. Quand vous conduisez en voiture, vous avez toujours le risque que quelqu'un fasse quelque chose qu'il ne faut pas faire. Sauf qu'en voiture, on est protégé, en vélo, on l'est nettement moins.
0: Des propos recueillis par Myline Desbacs et soyez donc prudents. Sur le Tour de France, Remco Evenepoel a signé un doublé après son succès au plateau de Solaison. Le Belge a remporté hier le contre-la-montre entre Évian-les-Bains et Thonon-les-Bains. Tadej Pogacar est toujours maillot jaune. Aujourd'hui, 17e étape, 175 km entre Chambéry et Voiron. Belle matinée à tous.

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3: Dans Daily Binary, on est un peu fan des films de science-fiction. Oui, ce n'est pas surprenant, après tant d'épisodes sur le monde du numérique, vous aurez sans doute pu le deviner par vous-même. Et un des trucs drôles qu'il y a dans les films de SF, c'est quand des robots prennent le contrôle de la planète et asservissent l'intégralité de la population humaine. Une tragédie.
2: Et aujourd'hui, on sort un peu du numérique pour entrer dans la fiction. Mais ne vous inquiétez pas, ça reste de la fiction sur le numérique. En 1942, deux écrivains de science-fiction, Isaac Asimov et John Campbell, ont imaginé les trois lois de la robotique.
3: Ces lois ont pour but de garantir la sécurité humaine, et c'est dingue de se dire qu'en 1942, à une époque où l'idée même d'un ordinateur n'existait pas, bah, deux petits gars se soient dit qu'il fallait quand même faire attention à ce que les robots ne prennent pas le contrôle du monde.
2: La première loi, c'est qu'un robot ne peut porter atteinte à un être humain, ni restant passif, laisser cet être humain exposé au danger.
3: Bon, en gros, les méchants robots doivent être gentils avec les gentils humains.
2: La deuxième loi, c'est qu'un robot doit obéir aux ordres donnés par les êtres humains, sauf si de tels ordres entrent en contradiction avec la première loi.
3: Pour faire plus simple, le méchant robot obéit au gentil humain, sauf si l'humain lui dit de faire du mal à un autre humain. Bon, dans ce cas, c'est un méchant humain, mais vous avez compris.
2: La troisième et dernière loi, c'est qu'un robot doit protéger son existence dans la mesure où cette protection n'entre pas en contradiction avec les deux premières lois.
3: Là, c'est purement un but économique. Rien à voir avec les gentils ou les méchants humains. C'est pour s'assurer que les robots ne doivent pas être remplacés tous les jours parce qu'ils ont foncé dans un mur pour éviter paf le chien. En espérant que cet épisode ait pu vous en apprendre un peu plus sur les motivations de nos chers androïdes.
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1: Au fond de la cour du Stift à Strasbourg, derrière une porte sécurisée et une lourde grille, se cachent les fonds anciens de la médiathèque protestante. Créée par Gaspard Hédion au XVIe siècle, d'abord pour permettre aux étudiants modestes d'accéder à des ouvrages scientifiques, la bibliothèque protestante a beaucoup déménagé au cours des siècles. De Saint-Guillaume au Temple Neuf, duquel elle a déménagé 20 ans avant le grand incendie de 1870, pour finalement s'installer définitivement quai Saint-Thomas au sein des locaux du Stift. Un fonds ancien d'incunable, c'est livres imprimés par convention avant 1500, de manuscrits ou d'autres pièces comme des cartes ou des partitions de musique, ce fonds tire sa richesse de l'originalité des pièces présentes dans cette bibliothèque, puisqu'elles sont souvent rares, d'autant plus qu'elles ont échappé au grand incendie de 1870. Patricia Renard-Régier, la directrice de la médiathèque, nous en dit un peu plus sur les différents livres qu'on peut trouver dans ce fonds ancien.
2: On n'est pas dans une bibliothèque de château ou de monastère prestigieux, puisque on voit que les couvertures, ce sont des couvertures en... On n'est pas dans une bibliothèque de château ou de monastère prestigieux, puisque on voit que les couvertures, ce sont des couvertures en,

0: chercheur veut un manuscrit ou un livre spécial, c'est notre bibliothécaire qui vient le chercher et on le descend en salle de travail et de lecture et puis il vient consulter, il a le droit de regarder, mais il ne peut pas le ramener chez lui, évidemment, ce sont des ouvrages qui sont trop importants.
1: Un fonds riche en ouvrages puisque c'est plus de 60 000 livres divers et variés qui composent ce fonds, issu d'ailleurs de legs prestigieux de Sturm, des époux de sel ou encore de Peter. Des livres précieux et fragiles qui nécessitent une attention particulière pour leur conservation. C'est ce que nous explique Patricia Renner-Hégé.
0: Alors ça c'est toujours très compliqué. Hein. Il faudrait normalement la même température et la même hygrométrie, donc le même taux d'humidité dans l'air pour qu'il y ait le moins de variabilité possible. Donc on a un système de surveillance par Wi-Fi qui fait un relevé des températures et de l'hygrométrie tous les jours et qui s'est surveillé comme ça. On a eu à une époque une climatisation qui régulait, ils sont en train de revenir à un autre système, donc c'est surveillé, mais on n'est pas à l'abri de champignons ou de problèmes de poussière. Il faut faire attention, il faut les manipuler régulièrement pour voir s'il n'y a pas de soucis.
1: Une autre façon de conserver les livres est de les numériser, mais attention, pas n'importe comment, il faut qu'il y ait un réel intérêt à la numérisation, c'est ce que nous explique Patricia Renner-Hégé.
0: Qu'on va numériser des choses qui ne sont pas numérisées ailleurs, qui sont on appelle ça des unicoms, des livres qui sont rares, que personne d'autre n'a, ou qui ont des annotations ou des particularités chez nous. L'idée, c'est déjà de faire un état des lieux de tout ce que nous avons et de rétro-convertir le catalogue. Mais tout numériser, ça n'aurait aucun intérêt et ça coûterait beaucoup trop cher.
1: Même si la numérisation totale n'est pas pour maintenant, il est tout de même possible de visiter ce prestigieux fonds ancien de la médiathèque protestante lors des journées du patrimoine ou encore lors de visites organisées sur rendez-vous. Une façon pour la médiathèque de rendre accessible ce patrimoine, comme nous l'explique Patricia Renner-Hégé.
0: Ce fonds ancien, donc, il est accessible aux chercheurs et pour le grand public, on peut le visiter sur rendez-vous. Alors, les visites sont gratuites pendant les journées du patrimoine. Après, un groupe peut se constituer, nous téléphoner et prendre rendez-vous. Là, ça coûte 50 euros, qu'on soit 5 ou qu'on soit 15. Ça dure à peu près une heure et on raconte l'histoire de la bibliothèque, on montre un certain nombre d'ouvrages. C'est vrai qu'en général, quand on rentre dans cette salle, on a l'impression d'être dans la bibliothèque d'Harry Potter, quoi. C'est un peu magique, c'est un très beau lieu. Et puis, ouvrir des livres qui ont des siècles d'existence, qui sont dans le papier encore tellement beau, les reliures sont tellement belles, c'est vrai que c'est un peu magique.
1: La médiathèque protestante abrite donc un fonds ancien exceptionnel que vous pouvez venir visiter sur rendez-vous à la médiathèque Saint-Thomas.
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0: Non, bah c'est... 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Hein, t'es triste? Elle va pleurer.
3: Arrête, Bruno.
0: Ah, je suis cruel, hein. Oui, je sais. Oh, mais tu... Hein, petit coup de cafard. 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

0: Bonjour à tous, à la une de l'actualité, le feu contenu à Pontévez dans le Var, annoncent les pompiers ce matin malgré de nombreux points chauds. Les flammes ont parcouru plus de 2500 hectares depuis hier, 900 pompiers sont mobilisés, des centaines de personnes ont été évacuées, 2300 foyers sont privés d'électricité, principalement à Cotignac. La démission de la ministre de la Transition écologique va arriver entre les mains d'Emmanuel Macron. Monique Barbu doit la présenter officiellement aujourd'hui en Conseil des ministres pour protester contre la loi d'urgence agricole et la réintroduction sous condition de certains pesticides interdits en France, une mesure qu'elle juge contraire à ses convictions. « Je l'ai attrapé par le cou et j'ai serré », ce sont les mots de Cédric Jubilard lors de son audition ces derniers jours. Il a reconnu avoir étranglé son épouse Delphine lors d'une dispute en décembre 2020. Il a expliqué avoir ensuite transporté puis enterré le corps près de Cordes-sur-Ciel dans le Tarn. Ses aveux ont permis de retrouver des ossements de son épouse la semaine dernière. Cédric Jubilard sera rejugé en appel au premier semestre 2027. Au Moyen-Orient, 11e nuit de frappes consécutives contre des cibles militaires en Iran. Elles sont menées par les États-Unis. Washington affirme vouloir réduire la capacité de Téhéran à menacer le trafic maritime dans le détroit d'Ormuz. Dans la nuit, la défense antiaérienne a été activée à Téhéran. Retour dans l'Hexagone, on est en plein Tour de France, c'est l'été, de quoi se mettre au vélo, mais attention au risque quand on n'a pas vraiment l'habitude. Denis Vitiel est le vice-président de la Fédération française de cyclotourisme, il nous dit ce qu'il faut faire pour éviter les risques.
1: Très facilement, en respectant le code de la route. C'est-à-dire que les feux rouges, on ne sait pas ce que c'est, les stops, on ne sait pas ce que c'est, le céder le passage, on ne sait pas ce que c'est, le piéton, on ne sait pas ce que c'est. Il y a un très beau slogan de la sécurité routière qui est la route se partage, mais c'est pas la route se partage comme un gâteau, hein. On coupe pas les tranches, chacun son endroit. C'est que tout le monde y a sa place, tout le monde doit respecter tout le monde. Mais en voiture, c'est pareil, hein. Quand vous conduisez en voiture, vous avez toujours le risque que quelqu'un fasse quelque chose qu'il ne faut pas faire. Sauf qu'en voiture, on est protégé, en vélo, on l'est nettement moins.
0: Des propos recueillis par Mylène Desbacs et soyez donc prudents. Sur le Tour de France, Remco Evenepoel a signé un doublé après son succès au plateau de Solaison. Le Belge a remporté hier le contre-la-montre entre Évian-les-Bains et Thonon-les-Bains. Tadej Pogacar est toujours maillot jaune. Aujourd'hui, 17e étape, 175 km entre Chambéry et Voiron.

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1: Avec Isabelle Duval, directrice des projets du développement au CEL, le mot imposé est aujourd'hui santé.
2: La santé, ça me fait penser à la première fois que je suis rentrée dans un centre de santé au nord-est du Congo, près de la frontière centrafricaine, que j'ai vu une petite maison avec deux pièces et des étagères pour la pharmacie où il y avait trois boîtes, en fait, de médicaments. Je me suis dit qu'il n'y avait vraiment pas grand-chose pour la population alentour. Ça me ramène, en fait, à la différence entre ici, en France, donc ce que je connais, et puis le peu qu'il y a là-bas, le fossé qui est entre nos deux mondes, l'injustice de ces personnes qui ont très peu pour se soigner. C'est à ça que ça m'a ramené. Et après, bien entendu, l'action. Voilà. Après, il faut agir.
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3: Bonjour à tous, à la une de l'actualité, le feu contenu à Pontévez dans le Var, annoncent les pompiers ce matin malgré de nombreux points chauds. Les flammes ont parcouru plus de 2500 hectares depuis hier, 900 pompiers sont mobilisés, des centaines de personnes ont été évacuées, 2300 foyers sont privés d'électricité, principalement à Cotignac. La démission de la ministre de la Transition écologique va arriver entre les mains d'Emmanuel Macron. Monique Barbu doit la présenter officiellement aujourd'hui en Conseil des ministres pour protester contre la loi d'urgence agricole et la réintroduction sous condition de certains pesticides interdits en France, une mesure qu'elle juge contraire à ses convictions. « Je l'ai attrapé par le cou et j'ai serré », ce sont les mots de Cédric Jubilard lors de son audition ces derniers jours. Il a reconnu avoir étranglé son épouse Delphine lors d'une dispute en décembre 2020. Il a expliqué avoir ensuite transporté puis enterré le corps près de Cordes-sur-Ciel dans le Tarn. Ses aveux ont permis de retrouver des ossements de son épouse la semaine dernière. Cédric Jubilard sera rejugé en appel au premier semestre 2027. Au Moyen-Orient, 11e nuit de frappes consécutives contre des cibles militaires en Iran. Elles sont menées par les États-Unis. Washington affirme vouloir réduire la capacité de Téhéran à menacer le trafic maritime dans le détroit d'Ormuz. Dans la nuit, la défense anti-aérienne a été activée à Téhéran. Retour dans l'Hexagone, on est en plein Tour de France, c'est l'été, de quoi se mettre au vélo, mais attention au risque quand on n'a pas vraiment l'habitude. Denis Vitiel est le vice-président de la Fédération française de cyclotourisme, il nous dit ce qu'il faut faire pour éviter les risques.
4: Très facilement, en respectant le code de la route. C'est-à-dire que les feux rouges, on ne sait pas ce que c'est, les stops, on ne sait pas ce que c'est, le céder le passage, on ne sait pas ce que c'est, le piéton, on ne sait pas ce que c'est. Il y a un très beau slogan de la sécurité routière qui est la route se partage, mais c'est pas la route se partage comme un gâteau, hein, on ne coupe pas les tranches, chacun son endroit. C'est que tout le monde y a sa place, tout le monde doit respecter tout le monde. Mais en voiture, c'est pareil, hein. Quand vous conduisez en voiture, vous avez toujours le risque que quelqu'un fasse quelque chose qu'il ne faut pas faire. Sauf qu'en voiture, on est protégé, en vélo, on l'est nettement moins.
3: Des propos recueillis par Mylène Desbac et soyez donc prudents. Sur le Tour de France, Remco Evenepoel a signé un doublé après son succès au plateau de Solaison. Le Belge a remporté hier le contre-la-montre entre Évian-les-Bains et Thonon-les-Bains. Tadej Pogacar est toujours maillot jaune. Aujourd'hui, 17e étape, 175 km entre Chambéry et Voiron. Belle matinée à tous.

Salut les cocos, bienvenue dans Petit Écran Rococo, la chronique qui revient sur vos séries d'enfance. On avance dans notre redécouverte de dessins animés avec une création franco-espagnole qui met en scène trois apprentis ninjas, Eizan, Okumi et Jimmy.

0: Diffusée entre 2006 et 2007 sur France 3, Shuriken School est une série d'animation qui est née sous le logiciel Adobe Flash. Imaginée par les frères Gallego dans les années 2000, les sociétés de production Xilam et Entertainment ne tarderont pas à en acquérir les droits pour l'adapter sur petit écran. Présentant une flopée de personnages menés d'ailleurs par le trio principal, il est parfois dur de se rappeler de tous les noms.
1: Je me souviens qu'il y avait trois personnages principaux, mais je me souviens pas des prénoms.
2: Je me souviens de Aizan et de Jimmy. Enfin, par contre, la fille, je sais plus du tout c'est quoi son nom. Mais je me souviens juste que du coup, il y avait Jimmy qui était un peu sportif, un peu débrouillé. Il y avait la fille qui était un peu plus intelligente, l'intelligent de groupe, j'ai envie de dire. Mais par contre, pour Aizan, je sais plus trop.
1: Il y en avait un qui était complètement ninja, on voyait plus sa tête. Et c'est à peu près tout.
2: Le gros sumo, il y avait le personnage qui dormait, il y avait aussi le gars avec des palmes, il y avait un mec avec un accent bizarre. Les personnages secondaires, c'était assez drôle.
0: Dans ce dessin animé, on suit donc l'apprentissage de ces jeunes élèves qui cherchent à devenir des ninjas. Technique offensive, création de bulles de fumée pour disparaître, l'art du grappin, tout y passe, et bien souvent avec des running gags qui nous faisaient bien marrer étant petits.
2: Alors, je me souviens pas particulièrement de scènes, mais voilà, je me rappelle surtout un petit peu vaguement des personnages qui étaient caguesques. J'ai pas de scène en particulier, mais je me souviens vraiment de ces personnages qui hantaient des belles quand même.
1: En même temps, il y en a un qui mangeait tout le temps, non? Qui avait tout le temps faim? Je crois que c'était la fille.
0: Considérée comme la première série d'animation française à l'esprit manga, le succès et l'originalité de Shuriken School lui vaudront même d'être soutenue par la Fédération Française de Judo. Entre 2007 et 2009, deux BD tirés du dessin animé seront même publiés, ainsi que 8 romans pour enfants. Cette même période, un long métrage sortira directement en DVD et révélera tout ce qui n'avait pas été abordé pendant les 26 épisodes. Les origines de Shuriken et de Katana, l'école rivale, le rôle de Pig, le personnage dont on ne comprend pas toujours l'utilité. Bref, un petit film inratable pour celles et ceux qui ont adoré le dessin animé.
2: Ben là, comme ça, pourquoi pas hein. Je dirais, après, ça dépend de la qualité, bien évidemment, mais là, comme ça, ouais, ça a l'air quand même intéressant.
0: Enfin, les comédiens de doublage ont une voix si caractéristique qu'avec les quelques extraits qui vont suivre, je suis sûre que vous verrez tout de suite d'autres personnages prendre vie.
3: Ou c'est de la folie, ou c'est du génie.
4: Ce qui est étonnant, c'est que souvent, ces deux qualités vont ensemble.
3: Je mourrai pour elle.
0: Voilà pour le premier extrait. Au tour des suivants.
5: Salut, c'est moi, Elisa de la Jungle. Je fais partie d'une famille ordinaire. Voici mon père, ma mère et ma sœur.
6: C'est vrai que tu peux faire apparaître un Patronus?
7: T'as vu Pita, toi, non? Tu lui as passé le bonjour pour moi? On est de vieux amis, tu sais, on avait des cellules attenantes au Capitole. On avait l'habitude d'entendre les hurlements de l'autre.
0: Et des deux derniers, qui se rapportent au même personnage dans Shuriken School?
8: Marcelino Panivino.
9: Tiens, bonjour Tata.
10: Mais tu le connais aussi?
9: Nous sommes de vieux amis, Marcelino. Je te connais bien.
10: Ah bon? Raconte-moi.
11: Je m'appelle Melinda Gordon. Je viens de me marier, d'emménager dans une petite ville et d'ouvrir une boutique d'antiquités. Je pourrais être comme vous. Mais depuis mon enfance, j'ai découvert que je peux entrer en contact avec les morts, les esprits errants, comme disait ma grand-mère.
1: Je m'y attendais pas du tout, mais que ouais, carrément. Maintenant, la prochaine fois que je réécouterai, je ferai le rapprochement.
2: Et vous, alors là, je pensais pas du tout qu'il y en avait qui venaient de Shuriken School aussi.
0: On ne va pas en dire plus, car c'est plus marrant de gamberger, pas vrai? On s'arrête donc ici avec Shuriken School et on se retrouve bientôt avec le 31e épisode. Quelle sera la prochaine série d'animation ?
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2: On parle rock aujourd'hui dans ma chanson coup de cœur. Mais avant ça, il faut qu'on revienne au XVIIe siècle quand un des synonymes pour dire être ivre aux États-Unis était embrasser Black Betty. Cette Black Betty a traversé les siècles, a connu bien des chansons et des interprétations. Au XXe siècle, elle devient le titre d'un chant de travail afro-américain. Les paroles ont été reprises dans tous les styles, mais la plus connue est la version de Ram Jam et on l'écoute tout de suite.

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1: Oui, oui.
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0: Il va y avoir du sport.
1: Ah, bon.

0: Bonjour à tous, à la une de l'actualité, le feu contenu à Pontévez dans le Var, annoncent les pompiers ce matin malgré de nombreux points chauds. Les flammes ont parcouru plus de 2500 hectares depuis hier, 900 pompiers sont mobilisés, des centaines de personnes ont été évacuées, 2300 foyers sont privés d'électricité, principalement à Cotignac. La démission de la ministre de la Transition écologique va arriver entre les mains d'Emmanuel Macron. Monique Barbu doit la présenter officiellement aujourd'hui en Conseil des ministres pour protester contre la loi d'urgence agricole et la réintroduction sous condition de certains pesticides interdits en France, une mesure qu'elle juge contraire à ses convictions. « Je l'ai attrapé par le cou et j'ai serré », ce sont les mots de Cédric Jubilard lors de son audition ces derniers jours. Il a reconnu avoir étranglé son épouse Delphine lors d'une dispute en décembre 2020. Il a expliqué avoir ensuite transporté puis enterré le corps près de Cordes-sur-Ciel dans le Tarn. Ses aveux ont permis de retrouver des ossements de son épouse la semaine dernière. Cédric Jubilard sera rejugé en appel au premier semestre 2027. Au Moyen-Orient, 11e nuit de frappes consécutives contre des cibles militaires en Iran. Elles sont menées par les États-Unis. Washington affirme vouloir réduire la capacité de Téhéran à menacer le trafic maritime dans le détroit d'Ormuz. Dans la nuit, la défense anti-aérienne a été activée à Téhéran. Retour dans l'Hexagone, on est en plein Tour de France, c'est l'été, de quoi se mettre au vélo, mais attention au risque quand on n'a pas vraiment l'habitude. Denis Vitiel est le vice-président de la Fédération française de cyclotourisme, il nous dit ce qu'il faut faire pour éviter les risques.
1: Très facilement, en respectant le code de la route. C'est-à-dire que les feux rouges, on ne sait pas ce que c'est, les stops, on ne sait pas ce que c'est, le CD, le passage, on ne sait pas ce que c'est, le piéton, on ne sait pas ce que c'est. Il y a un très beau slogan de la sécurité routière qui est « la route se partage », mais ce n'est pas « la route se partage comme un gâteau hein, », on ne coupe pas les tranches, chacun son endroit. C'est que tout le monde y a sa place, tout le monde doit respecter tout le monde. Mais en voiture, c'est pareil. Hein. Quand vous conduisez en voiture, vous avez toujours le risque que quelqu'un fasse quelque chose qu'il ne faut pas faire. Sauf qu'en voiture, on est protégé, en vélo, on l'est nettement moins.
0: Des propos recueillis par Mylène Debac et soyez donc prudents. Sur le Tour de France, Remco Evenepoel a signé un doublé après son succès au plateau de Solaison. Le Belge a remporté hier le contre-la-montre entre Evian-les-Bains et Thonon-les-Bains. Tadej Pogacar est toujours maillot jaune. Aujourd'hui, 17e étape, 175 km entre Chambéry et Voiron.

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1: Le nombre de personnes vivant avec le VIH diminue.
0: Bonjour Nicolas.
2: Bonjour Gladys.
0: Alors on va commencer par un petit point de vocabulaire aujourd'hui. De quoi est-ce qu'on parle quand on parle de VIH, de SIDA? Est-ce que ces deux termes sont équivalents? Qu'est-ce qu'on désigne ces termes-là?
2: Non, alors la distinction entre les deux termes est importante. Le virus de l'immunodéficience humaine, donc le VIH, est un rétrovirus qui s'attaque aux cellules du système immunitaire et qui les détruit ou les rend inefficaces. Au premier stade de l'infection, la personne ne présente pas de symptômes. L'infection entraîne un affaiblissement immunitaire dû aux infections opportunistes. Le SIDA, pour syndrome d'immunodéficience acquise, correspond alors au dernier stade de l'infection à VIH. Il peut être 15 ans.
0: Alors aujourd'hui, en 2015, quel est l'état des lieux précis de la propagation du VIH?
2: Globalement, les résultats sont plutôt positifs et encourageants. Avec l'objectif du millénaire pour le développement numéro 6, les Nations Unies s'étaient fixé du VIH d'ici 2015. Or, les derniers chiffres annoncés font état de réels progrès. Au plan mondial, les nouvelles infections au VIH ont ainsi chuté de 1% entre 2000 et 2013, soit 3,5 à 2,1 millions de cas.
0: Des bons résultats qui sont encourageants, mais il reste cependant des grandes disparités entre les différentes régions du monde. On pense par exemple à l'Afrique où il y a encore beaucoup à faire.
2: L'Afrique est effectivement la région du monde la plus touchée, mais pour autant c'est là que l'on constate la propagation du VIH. Même si tous les pays africains ne peuvent évidemment pas se féliciter des mêmes avancées, les progrès réalisés sont colossaux. En Afrique australe, on constate ainsi une diminution de 30% du nombre de personnes nouvellement infectées, alors que dans le même temps, la propagation du VIH a pu continuer à progresser légèrement.
0: Alors les progrès sont encourageants, même s'il faut préciser que le sida est une maladie dont on ne peut pas guérir. Alors à entendre ces chiffres encourageants sur la propagation, on peut donc en conclure que le nombre d'atteintes du sida dans le monde a baissé.
2: Pas tout à fait, on est confronté à un certain paradoxe en fait. S'il est vrai que la propagation du VIH diminue depuis quelques années, il continue quant à lui de progresser. Au plan mondial, on estime ainsi que 35 millions de personnes avec le VIH en 2013. Cette augmentation, elle est à certains égards positive, car elle s'explique en grande partie par le fait qu'il y a un meilleur dépistage. Davantage de personnes vivent plus longtemps, la plus grande disponibilité du traitement antirétroviral.
0: Il y a donc de moins en moins de décès qui sont liés au sida.
2: Les décès dus au sida ont effectivement montré une tendance à la baisse, avec environ 1,5 million de décès dus au sida. Cela représente une diminution de 35% depuis le pic de 2,4 millions de décès enregistrés en 2005. C'est responsable pour toutes les classes d'âge. Les décès dus au sida n'ont ainsi pas diminué chez les adolescents de 10 à 19 ans. Cela peut être dû au manque d'accès au dépistage et au traitement pour cette population.
0: Alors sur ce sujet, la bonne nouvelle, c'est que la propagation du sida a nettement baissé. Les personnes sont nouvellement atteintes, mais les malades du sida sont toujours nombreux et aucun traitement ne permet de guérir de cette maladie. 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Merci. C'était Idées reçues sur l'aide au développement avec Nicolas Fouquet, Maria.
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2: Bonjour à tous, bienvenue sur l'émission Passerelle. Passerelle, ce sont des interviews de femmes engagées et engageantes. Et je suis ravie d'être aujourd'hui avec Marie Carayol, qui est coach et activatrice de coopération. Bonjour Marie.
3: Bonjour.
2: Alors, activatrice de coopération, ça veut dire quoi ?
3: Alors, effectivement, j'interviens auprès de collectifs, de groupes de personnes, voilà, notamment dans des institutions, dans le domaine spirituel et le social, pour permettre aux personnes de se retrouver autour de quelque chose qui fait commun, de prendre part à une action commune qui fait sens. Et que chacun puisse trouver vraiment sa place, prendre sa part et contribuer à ce que l'objectif soit atteint ensemble et qu'en même temps, ça puisse produire, ça puisse être source d'apprentissage et produire un développement de compétences, de capacités et renforcer aussi un sentiment d'appartenance dans ces groupes-là.
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2: Alors, je suis avec Marie Carayol, qui est du coup activatrice de coopération. Et justement, tu mènes actuellement un projet passionnant en cours, qui est un projet de recherche-action autour de la coopération en Église. Alors déjà, la recherche-action, qu'est-ce que c'est ?
3: Alors, la recherche-action, en fait, c'est une démarche qui permet de vivre à la fois une recherche sur ce qu'on vit, sur ce qu'on met en œuvre, c'est-à-dire de pouvoir théoriser, modéliser, prendre du recul, de la hauteur, voilà, réfléchir à ce qu'on fait ensemble et en même temps mettre en pratique peut-être justement des théories ou des concepts voilà, qui nous parlent et de faire effectivement un aller-retour entre les deux pour produire à la fois de nouvelles connaissances, de nouvelles pratiques et une nouvelle posture.
2: Ok, et du coup la coopération en Église, hein, qu'est-ce que tu mets ou qu'est-ce que vous mettez puisque vous n'êtes pas seule dans ce projet derrière ça ?
3: Alors effectivement, l'idée, c'est vraiment de prendre part à la mission de l'Église, qui est à la fois donc de nous aimer les uns les autres et à la fois d'aller faire de toutes les nations des disciples, c'est-à-dire de pouvoir partager la parole de Dieu. Et pour ça, les gens ont besoin d'entrer dans leur appel, ont besoin de mettre en œuvre leurs talents, leurs compétences et les choses pour lesquelles ils ressentent effectivement un appel du Seigneur. Et puis comme l'idée, c'est de faire ça en communauté, il va falloir que chacun puisse trouver sa place et s'accorder l'un avec l'autre. Donc, il faut qu'il y ait de la facilitation, de la fluidité. Il faut qu'il puisse y avoir de la coordination. Voilà, des interactions qui produisent finalement un effet un peu exponentiel où finalement, on n'est pas freiné les uns par les autres ni par un système, mais qu'on puisse vraiment mettre en œuvre de manière facilitée, un par les autres, ni par un système, mais qu'on puisse vraiment mettre en œuvre de manière facilitée ce qui nous tient à cœur.

0: de personnes, j'ai lancé en fait un appel. Et puis, c'est vrai qu'au bout de 2 mois, j'avais un groupe de 16 personnes responsables d'église de diverses dénominations, vraiment qui balayent un petit peu tout le champ protestant, réformé, évangélique. Et donc, l'idée, c'est vraiment de se réunir régulièrement, de pouvoir à la fois partager autour de ce que chacun met en œuvre, essaye de mettre en œuvre autour de la coopération, et vraiment d'en tirer à la fois des enseignements. Et en même temps, je travaille avec des interviews que je fais, et puis voilà, avec des responsables d'église et des personnes engagées dans les églises. Et en même temps, je mène aussi des sous-groupes comme des groupes de co-développement où les personnes viennent avec des problématiques précises sur le sujet de la coopération dans leur église qu'on essaye voilà, de clarifier, de travailler ensemble. Et voilà, ça me donne un petit peu une idée. Et puis l'idée, voilà, c'est d'avoir un fil conducteur aussi pour mon livre par rapport à ça. Et puis qu'il soit agrémenté vraiment d'expériences vécues. Voilà, d'entretien et une espèce
1: Super.
0: de fil conducteur que j'ai trouvé de toutes ces expériences-là.
1: Génial. Du coup, il y a vraiment ce côté, tu avances avec un groupe pilote qui a des responsabilités dans l'église autour du sujet de la coopération. Tu as des accompagnements individuels et puis il y a aussi des échanges en groupe sur finalement des défis qu'on rencontre quand on coopère.
0: Voilà, et dans le groupe pilote, on accueille parfois aussi des intervenants extérieurs, voilà, soit qui ont mis en place des projets spécifiques, soit qui s'intéressent à un sujet précis auquel ils ont réfléchi. Donc, voilà.
1: Génial. Et du coup, avec tout ce que tu as, ça fait quelques mois maintenant que tu travailles sur ce sujet, quelles sont les pratiques ou les façons de faire qui t'ont vraiment bluffé ou agréablement surprise, voilà, des choses qui t'inspirent. Ça doit être génial de voir tout ce qui se fait dans les différentes églises.
0: Oui, j'étais vraiment très, très surprise, impressionnée de tout ce qui de tout ce qui se faisait vraiment dans différents domaines. J'ai découvert vraiment le milieu plus luthérien réformé que je ne connaissais pas tant que ça, hein, puisque j'ai plus grandi dans un milieu évangélique. J'étais très, très agréablement surprise de la dynamique, de la réflexion, des envies qu'il y avait. J'ai aussi pu approcher effectivement des projets d'implantation avec un projet participatif en tant que tel, hein, le projet d'implantation étant un projet participatif. Et puis finalement, j'ai également pu observer ou suivre la transformation de certaines églises plus traditionnelles ou historiques vers un modèle plus coopératif, participatif, qui implique là pour la part un cheminement assez long et profond et transformateur on va dire, du leader ou du responsable qui prend conscience en fait de la valeur ajoutée de cette modalité de fonctionnement participatif. Et ça passe par voilà, un gros temps de déconstruction de part et d'autre, hein, de la fonction pastorale, de la part des membres, de la part du pasteur. Et aussi d'une projection toute nouvelle de ce rôle-là, hein, qui a un des moments un peu central, pas forcément uniquement du fait du responsable, aussi du fait de la demande des personnes, mais qui doit finalement passer plutôt en facilitateur, en coordinateur. Et donc, voilà, c'est un travail constant. Et du coup, la prise de recul et le travail aussi de modélisation, théorisation accompagnent et aident à ce que ça puisse voilà, se perdurer et puis avancer.
1: Oui, ok, super. Et du coup, par exemple, si tu nous donnes un exemple concret d'une coopération probante dans un cadre ecclésial, laquelle tu aimerais citer ou te vient à l'esprit?
0: J'ai pu interroger, accompagner une église qui s'appelle Église organique. Ils appellent ça Église organique parce que c'est le fait vraiment de vivre en communauté, en petits groupes, de vivre des relations profondes et d'être ouvert.

0: faire en même temps. Et c'est donc une église Assemblée de Dieu qui vit vraiment depuis 5 ans cette dimension organique. Et donc, j'ai pu vraiment avoir différentes approches de tous les changements qui ont pu être faits, à la fois l'accueil de ce changement, les résistances au changement, et puis la manière dont effectivement le pasteur s'y est pris aussi pour présenter, pour convaincre, mais dans l'amour et dans la relation,
1: Marqué, oui.
0: les effets que ça a eu notamment sur les relations entre les gens, sur la maturité, la responsabilité, l'amour, la gestion des conflits, la délégation. Enfin, ça, je trouve que ça a des effets
1: Donc
0: très
1: en fait,
0: positifs.
1: oui, du coup, quand on commence cette dynamique de, ah, voilà, de c'est ce que tu disais au début, finalement, que chacun puisse rentrer dans son appel pour aussi être pleinement dans l'Église, être pleinement soi, apporter des choses et qu'on commence cette dynamique de coopération, ça rejaillit en fait sur plein de domaines, quoi.
0: Oui, exactement. Et c'est vraiment ce que j'avais pu vivre à l'époque quand j'ai travaillé de cette manière-là dans le quartier où j'avais mis en place l'association Par Enchantement. C'est vraiment ces points-là, c'est vraiment les transformations personnelles qui, pour moi, étaient le plus visible, le plus dur, pérenne. Hein, parce qu'au niveau d'une société ou d'un territoire, c'est plus difficile à appréhender en profondeur. Mais c'est vraiment voilà, ce changement de culturel ou de peut-être de comportement ou de vision des choses voilà, qui est le plus observable et puis le plus réjouissant aussi.
1: C'est clair, génial. Alors, je suis avec Marie Carayol, qui est notre invitée aujourd'hui et qui est activatrice de coopération. On vient d'explorer son projet de livre autour de la coopération en Église. Et puis, on va découvrir dans une seconde partie un peu plus Marie grâce à des questions flash.
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1: Je suis avec Marie Carayol, qui est activatrice de coopération. Et on va passer à la partie de notre émission qui est le portrait en mode flash. Le principe est simple, je te pose une question, tu me donnes une réponse. Et l'idée, c'est que ça va vite. Oui, on ne croise pas forcément, mais ça nous permet de mieux te connaître. Qu'est-ce que tu fais en premier pour démarrer ta journée?
0: Je bois un café.
1: Qu'est-ce qui te plaît le plus dans ce que tu fais aujourd'hui?
0: En fait, j'aime rencontrer une nouvelle personne. J'aime avoir des discussions profondes, voilà, dans la confiance. J'aime voir aussi ce qui se fait d'innovant, les prises de risques que les gens prennent, les gens qui assument aussi leurs idées et qui les font passer, mais de manière très agiles, sans manipulation, sans forcer, mais avec toute voilà, l'énergie, la conviction et un tas de compétences. Et puis, ouais, j'aime aussi collaborer avec justement des personnes qui prennent soin d'autres. J'aime accompagner, soutenir ceux qui prennent soin, prendre soin de ceux qui prennent soin. Voilà.
1: Et qu'est-ce que tu aimes le moins dans ce que tu fais aujourd'hui?
0: Moi, j'aime pas tout ce qui est partie administrative. Voilà, tous ces trucs-là. Voilà.
1: Où est-ce que tu te sens le mieux?
0: Voilà, dans ma maison, je suis bien.
1: Ta maison colorée.
0: J'ai le jardin, j'ai les poules, j'ai tout ce qu'il faut.
1: Excellent. Voilà. Et en plus, c'est une super déco chaleureuse et colorée.
0: Voilà.
1: Si tu devais être un animal, lequel serais-tu?
0: Un écureuil qui saute de branche en branche.
1: Quel livre lis-tu en ce moment?
0: J'en ai 10 qui sont ouverts. J'ai reçu un très beau livre hier, et ça vraiment, ça me touche beaucoup, parce que quand j'ai vu ce livre, je me suis dit, il le faut, il me le faut, et je n'avais pas prévu de l'acheter tout de suite, et je l'ai reçu. En fait, c'est un livre de prières aux éditions Olive et Temps, luthériennes, les prières pour renouveler notre prière personnelle et en famille, mais aussi notre foi et notre engagement, pour dire à Dieu ce qui nous habite, louange, reconnaissance, angoisse, révolte, souffrance et espérance. Moi, j'aime beaucoup aussi les choses qui sont dites avec esthétique, quoi, avec rythme, avec voilà, la beauté dans les phrases, dans ce qu'on dit à Dieu, dans ce qu'on transmet. Ça me plaît bien, quoi.
1: Mmh. Voilà. Qu'est-ce que tu aimes par-dessus tout ?
0: Ben, je crois que c'est ma fille. Ma fille, mon mari, ma mini-famille. Voilà, voilà.
1: Qu'est-ce qui t'énerve par-dessus tout ?
0: On va dire ben, la discrimination, l'exploitation de l'homme par l'homme.
1: Quelle est ta plus grande qualité ?
0: Eh ben, je crois que c'est de connecter les gens entre eux. Enfin, connecter les gens entre eux. L'empathie, la positivité.
1: Et ton plus grand défaut ?
0: Ah, eh ben, l'organisation.
1: Qu'est-ce que pour toi réussir ?
0: Eh ben, c'est être là où on doit être, mais c'est de s'accorder d'être qui on est et de s'accepter, s'aimer comme on est et de se rendre disponible aux autres avec ce qu'on est.
1: Voilà. Quelle est ta devise ?
0: C'est que, c'était une citation qui disait « L'espoir n'est pas la certitude que tout va bien aller, mais c'est la conviction que les choses ont un sens, quelle qu'en soit l'issue. »
1: Et quel est le meilleur conseil qu'on t'ait donné ?
0: C'était, un accompagnateur, une fois, il m'a dit « Il faut que tu trouves ce qui te ressource et que tu y retournes régulièrement. »
1: Super. Merci beaucoup, Marie, pour cette interview flash.
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1: Bonjour à tous, je suis avec Marie Carayol, qui est activatrice de coopération. Aujourd'hui, avec Marie, on explore du coup la coopération. Dans un premier temps, on a pu échanger autour du livre qu'elle est en train d'écrire, de concevoir, avec toute une équipe aussi de personnes qui sont engagées de différentes manières. Le coopératif, ça ne se fait pas tout seul. Et donc, pour être cohérente, Marie, ça a décidé de bien t'entourer pour ce projet de livre. Et là, dans ce second axe, on va étudier la coopération peut-être de manière un peu plus globale. La coopération, pour toi, qu'est-ce que c'est ? À quoi il faut être attentif pour que ça puisse bien se mettre en place, etc.
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1: Alors, la coopération, comment tu la vis au quotidien ?
0: Au quotidien, en fait, je pense que ça nécessite effectivement beaucoup d'intentionnalité. J'ai la chance d'avoir été très très bien accueillie dans une communauté chrétienne juste à côté de chez moi. Et comment je la vis, c'est que j'essaie d'être dans une posture de facilitation. Effectivement, je suis un petit peu au couteau suisse, hein, je peux faire plusieurs choses, hein, je peux me rendre voilà, disponible ou servir à plusieurs niveaux, mais pour moi, ce qui est plus important, c'est que les gens soient dans leur appel. Et je pense que ça, c'est aussi une de mes qualités, capacités. Et je vois aujourd'hui, vraiment, je me mets dans cette posture de facilitation. J'ai aussi pu le voir auprès d'amis qui ont vraiment grandi dans la foi. Et l'idée, c'est que voilà, je relève toujours les qualités ou les compétences des personnes. Voilà, et je leur permets aussi de, comme je crée des ponts, je fais des liens entre des choses qui sont parfois pas forcément évidentes, auxquelles on pense pas, ben, ça permet de développer à la fois aussi pour les personnes de nouvelles capacités, voilà, de sortir un petit peu d'une routine et de mettre en œuvre ce qu'elles portent déjà en elles. On se rend compte à ce moment-là que les gens sont absolument pleins de compétences, plein de capacités, plein de talents, et souvent n'ont pas l'espace ou l'endroit ou voilà, n'est pas forcément approprié pour qu'ils puissent les mettre en œuvre. Et moi, je leur dis, je les accompagne pour qu'ils créent leur espace, leur propre espace, parce que souvent on attend qu'on nous offre l'endroit où on va pouvoir mettre en œuvre nos compétences. Hein, puis comme on ne l'offre pas, on va nous proposer autre chose et puis on va y aller pour rendre service. Et puis souvent, on peut à un moment se dévitaliser et passer à côté de notre appel. Et voilà, alors il faut que ce soit le bon moment aussi, il faut que ce soit guidé par l'esprit dans la prière. Et quand on se met dans cette disposition-là, les choses arrivent et on arrive à discerner, à saisir les opportunités qui se présentent à nous pour pouvoir effectivement être des porteurs de vie ou passeurs de lumière.
1: Voilà. Mmh. Oui, donc toi, la coopération, c'est vraiment quelque chose qui permet de révéler les potentiels des uns et des autres et de les mettre aussi, leur permet de créer cet espace où ils peuvent se déployer au service des uns et des autres.
0: Ouais.
1: Et pour toi, c'est quoi les principaux freins à la coopération ?
0: Les principaux freins, je pense qu'on est dans une société où on a des places assignées. On se crée soi-même le devoir de répondre à ce qu'on attend de nous. Hein, en tant que en tant que femme, en tant que maman, en tant que tel métier ou tel rôle. Et les rôles peuvent être différents. Donc on ne se donne pas la possibilité de voir qu'il peut y avoir autre chose qu'on peut créer ensemble et qu'on peut créer de nouvelles choses qui vont répondre à la fois à nos besoins, à la fois aux besoins des autres. Il y a des choses, il faut un petit peu explorer, mais il y a des choses qui répondent à la fois aux besoins du monde, à nos besoins, et des choses auxquelles aussi pour lesquelles on est doué, comme nous le rappelle le concept de l'ikigai. et ça nécessite d'explorer un petit peu, c'est d'expérimenter, donc se donner le droit aussi d'expérimenter, puis aussi oser. Et je trouve que la dimension du Saint-Esprit nous met dans une disposition où on va oser. Hein, des fois, on sent que là, il y aurait quelque chose à faire, il y aurait quelque chose à dire, et puis on a ce dialogue intérieur qui nous freine. Et puis, l'Esprit nous donne la liberté. C'est à ça qu'on a été appelé. Hein, on a été appelé à la liberté. La liberté, c'est d'être qui on est et de pouvoir, avec qui on est, apporter des choses au monde. Et je pense qu'on a un très bon équipier et on a déjà coopéré avec cet équipier qui est le Saint-Esprit. On l'emmène avec nous, on coopère avec lui et ça donne une autre dimension aux choses, puisqu'effectivement les freins sont nombreux. Hein, on a de la peur, on a de la méfiance, on a peur d'être un serviteur inutile, d'être invisible, de ne pas être en avant, d'être oublié, d'être rejeté, humilié, exclu, culpabilisé. Enfin, on a toutes ces peurs là originelles qui sont en nous et qui sont effectivement des freins à la coopération, puisqu'on va devoir un petit peu se battre pour avoir notre place et puis conserver un petit peu ce prix carré là qui nous fait exister. Et je pense que si on travaille aussi au niveau de qui on est en Christ, de notre identité en Christ, et qu'on se laisse conduire aussi par l'Esprit Saint, c'est-à-dire en étant tranquille sur ce qui on est, on n'a rien à prouver, les choses se font d'elles-mêmes et on arrive petit à petit à construire ensemble, quoi.
1: Oui, donc finalement, les principaux freins, c'est souvent nous qui nous les mettons. Ça demande aussi la coopération d'être prêt à s'ouvrir et travailler sur soi, quoi.
0: Tout à fait, oui.
1: Ok, ouais. Super.
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1: Alors, je suis avec Marie Carayol, qui est activatrice de coopération. On a pu explorer son projet de livre autour de la coopération, aussi la coopération, comment elle la vit, les freins que c'est. Et on se retrouve maintenant après un interlude musical.

0: Alors Marie, on vient d'écouter Toi seule de Hillsong. Pourquoi est-ce que tu as choisi ce morceau?
1: En fait, j'ai découvert durant le premier confinement et je sais pas. Déjà, je trouvais magnifique, quoi. Et c'est ça. Enfin, et toi seule, c'est ça. En fait, c'est voilà, on a déjà tout. On a déjà tout. Et c'est aussi un verset que j'utilise pour la coopération. En fait, c'est l'apôtre Paul qui nous rappelle régulièrement qu'on a déjà tout en Christ. Et il dit qu'on est même en profondeur. Il dit, je suis persuadée que vous êtes tous remplis de bonnes dispositions et aptes à accomplir les choses ensemble, à vous conseiller, vous édifier les uns les autres. En fait, on a tout parce qu'en Christ, voilà, on a tout. Sauf que effectivement, on a voilà, ces fausses croyances, ces forteresses, ces événements de vie qui nous ont un petit peu parfois éloigné de tout ça ou qui nous raconte un petit peu des mensonges. Et puis, et si on revient à Dieu, eh ben, on se dépouille de tous ces trucs-là, quoi. Voilà.
0: Ok, merci. Alors, je suis avec Marie Carayol, qui est activatrice de coopération. Et dans notre dernier axe ensemble, on va aussi voir ben, finalement comment on peut aussi nous se mettre en chemin sur ce vaste chemin qu'est la coopération, mais aussi peut-être comment s'impliquer dans ton projet.
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0: Alors, peut-être on va commencer par le plus concret. Marie, là, si tu as un projet qui va encore s'étaler sur plusieurs mois, je ne sais pas quel est le calendrier, quelles sont les prochaines grandes étapes.
1: Oui, alors j'ai embarqué le groupe avec moi jusqu'en juin. Juin, juillet, début juillet. Voilà, ils se sont engagés à ça. Et puis moi avec eux. Après, ben, de ce que je vois, effectivement, ce projet crée aussi de l'intérêt. Donc voilà, avec les groupes de co-développement que j'espère continuer par la suite. Avec aussi de l'accompagnement d'église participatif autour des questions de vision, valeurs, gouvernance partagée. Donc ça, je pense que voilà, c'était aussi un peu le but de pouvoir intervenir. Et puis peut-être, on verra avec tous ces gens super compétents que je côtoie, peut-être créer des accompagnements, des formations. Voilà, il y en a déjà quelques-unes qui se mettent en place. Donc effectivement, pour moi, c'est un début, hein, ce projet.
0: Oui, le livre est finalement un prétexte à plein de rencontres et d'échanges. Et
1: Oui.
0: puis, c'est quelque chose qui va être une synthèse de pas mal de choses de vécu, mais derrière, il y a toute une dynamique, quoi.
1: Exactement,
0: Oui.
1: ouais.
0: Et du coup, les personnes, les auditeurs qui écouteraient, s'ils veulent s'impliquer dans ce projet, quelles sont les possibilités?
1: Oui. Alors, il y a deux niveaux. Il y a le niveau où ben, voilà, vous aussi, vous développez des dynamiques participatives, vous avez envie de créer des projets ensemble, de co-créer ou de travailler voilà, des objectifs, une vision ensemble. C'est possible aussi de pouvoir vous faire accompagner. Alors, soit en intégrant des groupes de co-développement. C'est des groupes qui se réunissent toutes les 6 semaines où vous amenez une situation précise et où, avec une démarche précise, le groupe se transforme en consultant. Vous avez un tas de consultants à votre disposition pour travailler des points. Et franchement, à chaque fois qu'on le fait, c'est transformateur et ça amène une dynamique voilà, pour les personnes. De vous faire accompagner aussi ben, voilà, pour modéliser un projet, une démarche, ou de vous faire accompagner individuellement si vous sentez ou s'il y a des freins aussi ou des craintes qui viennent de vous-même, hein, ce qui est tout à fait normal. Et puis, vous pouvez aussi partager vos expériences. Si vous avez des expériences voilà, qui sont probantes, qui sont nouvelles, qui peuvent servir à d'autres. Moi, je serais ravie de les recueillir pour aussi peut-être les mettre dans le livre. Hein. Il y a déjà plus d'une trentaine d'entretiens. Là, j'en ai presque trop, mais j'ai encore envie d'avoir des expériences de participation positives. Hein. J'ai des expériences des expériences tristes, voilà. J'en ai pas mal, mais j'ai envie d'exploiter vraiment les expériences aussi heureuses et de voir quels facteurs, quels ingrédients ont contribué à ce que, effectivement, ça fonctionne. Et puis, voilà, on pouvait rejoindre la page Facebook qui s'appelle Coopérer sur la durée dans l'église locale.
0: Ok. Et est-ce qu'on peut te contacter par mail ou par un autre biais ?
1: Oui, pour aller sur le site alterite.com avec un H après le T, alterite.com.
0: Génial. Bah, super. Ben, merci beaucoup Marie pour ta disponibilité et tous tes conseils. Et puis on te souhaite une belle continuation avec toutes ces personnes et une belle synergie, que ça puisse vous nourrir mutuellement d'avancer ensemble.
1: Merci beaucoup, Aline.
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1: Avec Ritz Randriam Ampandri, coach sportif chez Work Inside Out, le mot imposé est aujourd'hui club.
2: Alors le mot club, moi j'ai fait 15 ans de tennis, j'ai fait deux clubs durant ces 15 ans et je trouve vraiment qu'un club c'est vraiment une rencontre avec des gens, des personnes de différents milieux sociaux, de belles rencontres, de beaux échanges et finalement en fait plus on reste dans un club, plus on va tisser des liens, ces liens ils vont basculer aussi dans des liens fraternels peut-être. Je suis déjà parti dans un club avec, on appelle ça des tournées, pendant les vacances on va faire des tournois tout simplement ou pendant deux semaines on va affronter d'autres personnes et derrière en fait il y a tout le club qui est là pour nous soutenir, on est là aussi le soir où on partage des moments incroyables. Pour moi, club, c'est vraiment quelque chose qui a trait à la famille. On vit peut-être les mêmes choses au même moment, on va partager des émotions, on va partager des joies, des peines, voilà, des défaites, des victoires. On vit aussi des moments de qualité dans un club.
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0: Bonjour à tous, à la une de l'actualité, c'est peut-être le plus gros incendie de Provence. Le feu de forêt qui a démarré hier à Pontevès dans le Var est désormais contenu, mais toujours pas éteint. Il a rapidement progressé dans la nuit, 2500 hectares de terrain parcouru, 1200 sapeurs-pompiers sont sur place, 400 personnes ont été évacuées et 2300 foyers sont privés d'électricité. Une quarantaine d'habitations ont été endommagées. Le Conseil des ministres a commencé, mais sans Monique Barbu. La ministre de la Transition écologique a donné sa démission après l'adoption de la loi d'urgence agricole. Dans un message publié sur le réseau LinkedIn, elle dénonce le recul environnemental de trop. C'est en référence notamment au retour de certains pesticides. Sa démission doit encore être acceptée ou non par Emmanuel Macron. 5 ans et demi après les faits, Cédric Jubilard a réitéré ses aveux devant une magistrate sur le meurtre de son épouse, Delphine Ossaguel. Il reconnaît l'avoir étranglée lors d'une dispute, puis avoir transporté et enterré son corps. Ces déclarations ont permis aux enquêteurs de retrouver une partie des ossements de la victime la semaine dernière. Le Parlement a définitivement adopté la loi Riposte sur la tranquillité publique. Le texte renforce notamment les sanctions contre les rodéos urbains, interdit la vente de protoxyde d'azote aux particuliers et crée de nouveaux délits liés à l'organisation de free parties. L'amende forfaitaire pour usage de stupéfiants passera également à 500 euros. Le livret A signe son pire semestre depuis 2008. Entre janvier et juin, les retraits ont dépassé les versements de près de 6 milliards d'euros. En cause, un taux tombé à 1,5% inférieur à l'inflation et la concurrence de placements plus rémunérateurs comme l'assurance vie. Le taux de livret A remontera à 1,7% au 1er août. Le Delta Festival est maintenu à Marseille et ce malgré les nombreuses annulations d'artistes et d'associations suite aux accusations de violences sexistes et sexuelles visant son président. L'événement se tiendra bien du 23 au 26 juillet avec un programme adapté. Les organisateurs annoncent aussi que les éventuels bénéfices seront reversés à des associations engagées dans la lutte contre les violences sexistes et sexuelles. Et puis en cyclisme, Remco Evenepoel signe un doublé sur le Tour de France. Le Belge a remporté hier le contre-la-montre entre Évian-les-Bains et Thonon-les-Bains. Il devance le maillot jaune Tadej Pogacar de 28 secondes et conforte sa deuxième place au général. Et au programme de la 17e étape cet après-midi, 175 km de parcours entre Chambéry et Voiron. Voilà pour
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1: Bonjour à tous, bienvenue pour une nouvelle découverte théâtrale. Cette semaine, nous allons parler du spectacle Pulvérisé, un texte d'Alexandra Badea mis en scène par Vincent Dussard. Le spectacle est passé au TAPS, Théâtre Actuel et Public de Strasbourg, en décembre 2019. Quatre métiers, quatre villes. Shanghai, Dakar, Lyon, Bucarest. La vie en entreprise aux quatre coins du monde. Un spectacle immersif pour suivre au plus près les destins croisés d'une ouvrière chinoise confrontée aux règles drastiques de l'usine, d'une ingénieure roumaine sous pression, d'un téléopérateur sénégalais qui ne dort plus et d'un responsable qualité français qui n'échange plus que par Skype. Pour parler de Pulvérisé, il est important de parler de la manière dont c'est écrit. Les histoires s'alternent, on passe d'un pays à l'autre, d'un métier à l'autre. Tout est écrit à la deuxième personne du singulier. Par exemple, « Ange de la nuit 05 te sourit ». Tu lui souris, tu souris aussi à ta femme, tu souris aussi à ton fils, tu souris à tout le monde car l'être humain est tendre et ça t'attendrit. Cette manière d'écrire induit un certain rythme et permet au lecteur ou au spectateur de se sentir concerné, voire même de se mettre à la place du personnage. L'écriture est saccadée, ce qui plonge dans le rythme effréné de la vie de ces quatre personnages. Ce sont parfois de longues descriptions, des suites d'actions qui composent le texte et cela permet vraiment de s'imaginer et de se projeter dans l'histoire. Lorsque j'étais à la faculté d'art du spectacle, nous avons travaillé sur l'œuvre d'Alexandra Badea et un groupe de mise en scène a proposé une maquette de ce que pourrait être l'espace de jeu de cette pièce. Ils ont imaginé une construction faite de cases grandeur nature dans lequel les personnages évolueraient. Les cases s'éteignaient et s'allumaient en fonction du personnage et de l'endroit où il se trouvait. Il y avait très peu de décors, simplement un canapé ou une valise pour illustrer le type de lieu ou la situation du personnage. Vincent Dussard, pour sa mise en scène de Pulvérisé, a au contraire imaginé un espace de rencontre entre les quatre personnages. Un podium en X avec quatre néons à chaque bout de ce X. Les néons surplombaient une chaise et au pied de cette chaise se trouvait un interrupteur que les comédiens utilisaient pour varier la lumière pendant la pièce. Tout le reste se passait dans l'imaginaire du spectateur grâce à l'attitude des comédiens, leur jeu et leur mouvement et bien sûr le texte. D'ailleurs, les spectateurs étaient complètement plongés dans la mise en scène. Ils étaient autour de ce X, tout autour, ce qui créait une forte proximité et une intensité. J'ai pu poser quelques questions au metteur en scène Vincent Dussard, notamment pourquoi il a choisi de mettre en scène Pulvérisé.
2: Je travaillais depuis un certain nombre d'années sur la souffrance au travail, par le biais d'un projet européen. J'ai lu le texte d'Alexandra Badea, donc Pulvérisé. J'ai eu envie de monter le texte. Bien sûr, ça vient d'un questionnement intime que j'avais moi-même par rapport à mon propre travail de metteur en scène et de directeur de compagnie, et dans lequel je traversais aussi des moments de souffrance et de pression par rapport au travail.
1: Il m'a ensuite expliqué comment il a abordé le travail du texte et donc la mise en scène qu'il a choisi de mettre en place.
2: Déjà, je voulais faire en sorte que le public soit immergé dans l'univers de ces quatre personnages, que le public devienne les collègues des quatre protagonistes, d'où cette scénographie en podium croisé qui permet au public d'être à l'intérieur même du dispositif scénique. On a particulièrement travaillé sur la manière dont les quatre personnages s'adressent au public, puisque les spectateurs sont visibles des comédiens. Donc le plus gros du travail a été de travailler sur ce rapport entre le comédien sur le plateau qui parle au public qui est vraiment à 2 mètres de lui, quoi.
1: Enfin, je lui ai demandé si l'adresse dans ce texte n'est pas trop déstabilisante, c'est-à-dire les personnages qui parlent d'eux-mêmes en disant « tu ».
2: C'est un procédé d'écriture d'Alexandra qui permet de souligner encore la manière dont ils sont déshumanisés par leur travail, ces quatre personnages. Je pense qu'ils n'arrivent même plus à dire « je », en fait. Ils n'arrivent même plus à être conscients d'eux-mêmes. Ils sont vraiment, ils se traitent eux-mêmes comme des objets, comme ils sont traités dans leur travail. Eux-mêmes, ils sont dans ce même rapport à eux-mêmes.
1: Il est temps à présent de vous donner mon avis sur ce spectacle.
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1: Je vais surtout vous dire ce que j'ai pensé de la mise en scène, car comme je vous l'ai dit tout à l'heure, je connaissais déjà le texte, qu'à la lecture j'avais trouvé assez sombre et parfois longuet. La manière dont les comédiens ont pris le texte en charge le rendait vivant et parfois même drôle, un humour que je n'avais pas perçu à la lecture. ils ont su trouver dans le texte d'Alexandra Badea les touches de satire ou bien d'absurde pour faire rire le public. C'est un vrai travail de cœur qu'ils ont fait. Parfois, un personnage disait le texte, parfois plusieurs, et parfois même ils jouaient sur les échos, les répétitions, les différences de langue et d'accent. Il y avait aussi beaucoup de respirations communes, des respirations communes marquées, approfondies, des moments où les personnages soufflaient un instant au milieu de leur vie régie par le travail. Une vie sur laquelle ils n'ont visiblement aucune maîtrise. Concernant la mise en scène, j'ai vraiment trouvé qu'elle mettait les histoires en valeur. Les comédiens jouaient de cette proximité avec nous. Ils nous regardaient souvent, nous prenaient à témoin de ce qui se jouait. La construction en croix leur permettait de se croiser et de montrer que même si les personnages sont d'un bout à l'autre du monde, leur destin s'entrecroise et se lie. Bien que sur une construction étroite et sans accessoires de jeu, les comédiens savaient par leur présence, leur manière d'interagir entre eux et avec nous, nous faire voyager dans les vies effrénées des personnages. Des photos du spectacle sont à retrouver sur le site du TAPS, taps.strasbourg.eu. Un teaser est également disponible sur Vimeo sous le nom « Teaser pulvérisé » d'Alexandra Badea. Bonne journée à tous et n'oubliez pas, le théâtre, c'est une nouvelle découverte à chaque fois que les trois coups résonnent.
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0: Bonjour à tous, à la une de l'actualité, c'est peut-être le plus gros incendie de Provence. Le feu de forêt qui a démarré hier à Pontevès dans le Var est désormais contenu, mais toujours pas éteint. Il a rapidement progressé dans la nuit, 2500 hectares de terrain parcouru, 1200 sapeurs-pompiers sont sur place, 400 personnes ont été évacuées et 2300 foyers sont privés d'électricité. Une quarantaine d'habitations ont été endommagées. Le Conseil des ministres a commencé, mais sans Monique Barbue. La ministre de la Transition écologique a donné sa démission après l'adoption de la loi d'urgence agricole. Dans un message publié sur le réseau LinkedIn, elle dénonce le recul environnemental de trop. C'est en référence notamment au retour de certains pesticides. Sa démission doit encore être acceptée ou non par Emmanuel Macron. 5 ans et demi après les faits, Cédric Jubilard a réitéré ses aveux devant une magistrate sur le meurtre de son épouse, Delphine Ossaguel. Il reconnaît l'avoir étranglée lors d'une dispute, puis avoir transporté et enterré son corps. Ces déclarations ont permis aux enquêteurs de retrouver une partie des ossements de la victime la semaine dernière. Le Parlement a définitivement adopté la loi Riposte sur la tranquillité publique. Le texte renforce notamment les sanctions contre les rodéos urbains, interdit la vente de protoxyde d'azote aux particuliers et crée de nouveaux délits liés à l'organisation de free parties. L'amende forfaitaire pour usage de stupéfiants passera également à 500 euros. Le livret A signe son pire semestre depuis 2008. Entre janvier et juin, les retraits ont dépassé les versements de près de 6 milliards d'euros. En cause, un taux tombé à 1,5% inférieur à l'inflation et la concurrence de placements plus rémunérateurs comme l'assurance vie. Le taux de livret A remontera à 1,7% au 1er août. Le Delta Festival est maintenu à Marseille et ce malgré les nombreuses annulations d'artistes et d'associations suite aux accusations de violences sexistes et sexuelles visant son président. L'événement se tiendra bien du 23 au 26 juillet avec un programme adapté. Les organisateurs annoncent aussi que les éventuels bénéfices seront reversés à des associations engagées dans la lutte contre les violences sexistes et sexuelles. Et puis en cyclisme, Remco Evenepoel signe un doublé sur le Tour de France. Le Belge a remporté hier le contre-la-montre entre Évian-les-Bains et Thonon-les-Bains. Il devance le maillot jaune Tadej Pogacar de 28 secondes et conforte sa deuxième place au général. Et au programme de la 17e étape cet après-midi, 175 km de parcours entre Chambéry et Voiron. Voilà pour
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2: 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Une petite pensée sur ramasser une crotte de cheval pour recevoir une tarte de fromage blanc.
3: À la petite France, dans la maison à sa house. Et puis là, il fallait être devant la porte, attendre jusqu'à ce que les chevaux y passent avec la carrosse, avec un seau et une pelle. Il fallait ramasser après ça des crottes par terre. Au mieux, s'il n'y avait pas. Oui, pour les ramasser autant qu'on avait, mieux c'était. Pour les chartres, oui. Alors le dimanche, on a reçu une tarte au fromage blanc. Parce qu'on a bien ramassé des crottes. Hein? Ça, c'est nos jeunesses. Comme moi, j'aimais pas. J'ai dit à ma sœur, si tu ramasses, moi je te le donne, mon tarte au fromage blanc. Après, on avait un copé. Et là, il fallait acheter sur le livre, des commissions sur le livre, en crédit. Et quand papa, il avait le salaire, ma maman, elle est allée payer ce qu'on a acheté. Alors j'ai toujours dit à ma grande sœur, vas-y, moi je n'ose rien demander. Moi j'ai honte de demander quelque chose sans sous. Alors je lui ai toujours donné le dimanche mon bout de gâteau. Monsieur, il pleurait, mais bon, c'était comme ça.
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1: Bonjour à tous, bienvenue pour une nouvelle découverte théâtrale. J'aimerais aujourd'hui vous parler du spectacle « Tous des oiseaux » de Wajdi Mouawad, passé à la Filature en janvier 2019. C'est un spectacle bouleversant, profondément humain et actuel. « Tous des oiseaux » raconte l'histoire d'Eitan, juif allemand, et Wahida, musulmane et américaine. Tout bascule lorsqu'Eitan découvre que son grand-père n'est pas le père de son père. Il part avec Wahida dans le but de retrouver sa grand-mère pour connaître la vérité sur ses origines, mais il est malheureusement victime d'un attentat en Jordanie et tombe dans le coma. Wahida est, elle, soutenue par une soldat israélienne, une soldat, elle aussi brisée par ce qu'elle vit tous les jours avec cette guerre. Wahida doit faire face à la famille d'Eitan qui la déteste car le nom d'arabe est gravé sur son front. C'est le point de départ. Puis il y a de nombreux secrets de famille qui sont révélés, des secrets liés à la vie dans un pays en guerre, des secrets liés au fait qu'on ne sait plus s'aimer pour ce que nous sommes avant les étiquettes de religion, de société et l'histoire avec un grand H, des êtres humains. Le texte du spectacle s'est écrit au fil des répétitions. C'est-à-dire qu'au fur et à mesure des répétitions et des propositions des acteurs, l'auteur va écrire le texte. Le spectacle traite de questions géographiques et linguistiques. Géographiques car l'histoire se passe surtout en Israël, terre de déchirement portant l'histoire du Moyen-Orient et de l'Europe. Et linguistiques car le spectacle est entièrement surtitré et joué en anglais, en allemand, en hébreu et en arabe, langue parlée par les différents personnages. Wajdi Mouawad explique que cette idée de pièce lui est venue avec la légende de l'oiseau amphibie. Une légende qui raconte l'histoire d'un oiseau qui aime tant les poissons qu'il préfère plonger dans l'océan que vivre sans eux. Son amour pour ce qui est différent est si grand que des ouïes lui poussent pour qu'il puisse respirer. Wajdi Mouawad, son amour pour ce qui est différent est si grand que des ouïes lui poussent pour qu'il puisse respirer. Wajdi Mouawad nous dit ceci.

0: est à la fois poétique et très cru, mais toujours au service de ce qu'il veut raconter et toujours juste. C'est un spectacle intense, profondément bouleversant. Les comédiens sont très talentueux. L'histoire de cette famille est déchirante et ancrée dans la réalité de notre monde, ce qui est une réelle force. C'est aussi grâce aux différentes langues, l'anglais, l'allemand, l'hébreu et l'arabe, que cette histoire est si vraie pour le spectateur. Se servir de toutes ces langues, la place qu'elles ont dans l'identité d'une personne ou d'un peuple, fait ressortir les frontières entre les personnages, la colère qui les sépare et qui les pousse à s'entre-déchirer. C'est dans la langue qu'ils perçoivent en premier leurs différences. Mais le spectacle n'est pas négatif, au contraire. Il permet d'extérioriser les douleurs, de réfléchir à l'être humain, à nous-mêmes, et comment nous voulons, nous, agir avec l'étranger. En partant de l'intimité d'une famille, comme souvent dans ces spectacles, Wajdi Mouawad propose un regard sur le monde entre Europe et Moyen-Orient. Non seulement ce spectacle est profond, mais il est beau. Le surtitrage est inclus dans le décor, un décor qui évolue au service de l'intensité des scènes. Des images fortes, comme le père auprès de son fils dans le coma, ou bien des scènes plus larges, comme l'image du repas de famille, lieu de convivialité, mais qui, dans Tous des oiseaux, est un lieu de déchirement. Ou encore, la boîte de nuit où Eitan et Wahida se retrouvent, représentée par des lumières vives. Il s'allonge ensuite sur un lit, qui se transforme rapidement, par une évolution scénique, en chambre d'hôpital pour Eitan, victime de l'attentat. Bien sûr, les sons et la musique participe aussi au voyage. La musique d'Eleni Karindrou nous transporte ailleurs et les explosions et sons d'avions ponctuels rappellent les tourments du Moyen-Orient. Pour conclure, je vous cite des mots tirés du dossier de presse de Tous des oiseaux. Dans une histoire où l'intime des vies domestiques est dynamité par la violence du monde, il n'existe aucune réalité qui puisse dominer sur une autre. Tout conflit fratricide cache un labyrinthe où va, effroyable, le monstre aveugle des héritages oubliés. Vous pouvez retrouver des photos du spectacle sur le site du Théâtre de la Colline, www.colline.fr. Bonne journée à tous.
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0: Bonjour à tous, à la une de l'actualité, Monique Barbu démissionne du gouvernement après l'adoption définitive de la loi d'urgence agricole. La ministre de la Transition écologique dénonce le recul environnemental de trop, notamment avec la possible réintroduction de deux pesticides interdits en France. Elle affirme que le gouvernement a empêché le débat sur leur suppression. Sa démission doit désormais être acceptée par Emmanuel Macron. Le Parlement a bouclé sa session d'été avec une série de 6 textes définitivement adoptés. On fait le récap avec Julie Pierret.
1: Oui, et on commence avec l'interdiction des réseaux sociaux pour les moins de 15 ans. C'est une première en Europe. Les plateformes devront désormais vérifier l'âge des utilisateurs. Sans autorisation parentale ou preuve de majorité, un compte ne pourra plus être créé. L'idée, c'est de protéger les mineurs contre le cyberharcèlement et les contenus violents. Autre texte emblématique, la loi d'urgence agricole. Elle prévoit plusieurs mesures pour simplifier les démarches des exploitants. Mais elle fait aussi polémique avec la réintroduction de certains néonicotinoïdes sous condition, c'est-à-dire des insecticides accusés d'être nocifs pour les pollinisateurs. Ce point a provoqué de vives tensions à l'Assemblée et conduit la ministre de la Transition écologique à déposer sa démission. On note aussi l'adoption d'un texte sur le projet de loi Riposte, et ça pour lutter contre les rodéos urbains, les free parties illégales ou encore la consommation détournée de protoxyde d'azote.
0: Merci Julie. Et les députés suspendent désormais leurs travaux pour l'été. Le prochain rendez-vous parlementaire sera l'examen du budget attendu à la rentrée dans un contexte politique très tendu. Et plusieurs hauts fonctionnaires et collaborateurs ministériels ont été écartés après des tests positifs aux stupéfiants, annonce de Sébastien Lecornu. C'est lui qui avait ordonné des dépistages aléatoires dans les ministères. Le Premier ministre justifie ses contrôles par l'exemplarité mais aussi par les risques de chantage pesant sur les personnes ayant accès à des informations sensibles. Et l'Assemblée nationale ne donnera pas suite à la pétition réclamant une présomption d'usage légitime des armes à feu pour les forces de l'ordre. Malgré les 730 000 signatures, la commission des lois a voté son classement sans suite. Les députés estiment que le sujet a déjà été traité par le Parlement. Daniel Siad, présenté comme un rabatteur présumé de Jeffrey Epstein, a été retrouvé mort à son domicile de Colombes, dans les Hauts-de-Seine. Cet ancien recruteur de mannequins de 69 ans était visé par plusieurs accusations de viol. Une enquête est ouverte par le parquet de Nanterre pour déterminer les causes du décès. Enfin, en cyclisme, c'est parti pour la 17e étape du Tour de France. Un parcours à plat de 175 km entre Chambéry et Voiron.
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0: Excellente journée à tous.

0: 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Une petite pensée sur le travail d'une femme.
1: J'étais douée, mais on ne sait pas faire des grandes études aux filles à l'époque. J'ai commencé comme secrétaire d'ailleurs, mais je ne suis pas restée longtemps. J'ai travaillé en banque et puis après, je n'ai pas eu le temps d'être titularisée. Et alors donc, je suis partie sur un coup de colère de la banque. Je suis rentrée dans l'enseignement catholique. À l'époque, il y avait des tensions terribles entre les catholiques et puis l'État. Alors j'ai fait l'enseignement libre, on ne me payait presque pas. Mais ça m'a... j'ai travaillé 2 ans en Servance, où j'étais très heureuse. Un très joli pays, Servance. Et puis en fait, j'étais logée chez les bonnes sœurs, en pleine guerre, et on était nourris et logés. Mais alors, on était très bien nourris. Hein. Alors les autres crevaient de faim, nous, là, on était soignés comme des reines.
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0: Bonjour à tous, à la une de l'actualité. Après avoir annoncé sa démission ce matin, la ministre de la Transition écologique, Monique Barbu, a finalement décidé de rester en poste. Son cabinet indique qu'elle accepte de poursuivre sa mission à la demande d'Emmanuel Macron, et ce malgré les tensions autour de la loi d'urgence agricole. Le Parlement a bouclé sa session d'été avec une série de 6 textes définitivement adoptés. On fait le récap avec Julie Pierret.
1: Oui, et on commence avec l'interdiction des réseaux sociaux pour les moins de 15 ans. C'est une première en Europe. Les plateformes devront désormais vérifier l'âge des utilisateurs. Sans autorisation parentale ou preuve de majorité, un compte ne pourra plus être créé. L'idée, c'est de protéger les mineurs contre le cyberharcèlement et les contenus violents. Autre texte emblématique, la loi d'urgence agricole. Elle prévoit plusieurs mesures pour simplifier les démarches des exploitants. Mais elle fait aussi polémique avec la réintroduction de certains néonicotinoïdes sous condition, c'est-à-dire des insecticides accusés d'être nocifs pour les pollinisateurs. Ce point a provoqué de vives tensions à l'Assemblée et conduit la ministre de la Transition écologique à déposer sa démission. On note aussi l'adoption d'un texte sur le projet de loi Riposte, et ça pour lutter contre les rodéos urbains, les free parties illégales ou encore la consommation détournée de protoxyde d'azote.
0: Merci Julie. Et les députés suspendent désormais leurs travaux pour l'été. Le prochain rendez-vous parlementaire sera à l'examen du budget attendu à la rentrée dans un contexte politique très tendu. Et plusieurs hauts fonctionnaires et collaborateurs ministériels ont été écartés après des tests positifs aux stupéfiants, annonce de Sébastien Lecornu. C'est lui qui avait ordonné des dépistages aléatoires dans les ministères. Le Premier ministre justifie ses contrôles par l'exemplarité, mais aussi par les risques de chantage pesant sur les personnes ayant accès à des informations sensibles. Et l'Assemblée nationale ne donnera pas suite à la pétition réclamant une présomption d'usage légitime des armes à feu pour les forces de l'ordre. Malgré les 730 000 signatures, la commission des lois a voté son classement sans suite. Les députés estiment que le sujet a déjà été traité par le Parlement. Daniel Siad, présenté comme un rabatteur présumé de Jeffrey Epstein, a été retrouvé mort à son domicile de Colombes, dans les Hauts-de-Seine. Cet ancien recruteur de mannequins de 69 ans était visé par plusieurs accusations de viol. Une enquête est ouverte par le parquet de Nanterre pour déterminer les causes du décès. Enfin, en cyclisme, c'est parti pour la 17e étape du Tour de France. Un parcours à plat de 175 km entre Chambéry et Voiron. Tadej Pogacar est toujours maillot jaune pour l'instant. Voilà pour l'actualité. Excellente journée à tous.
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2: Aujourd'hui, dans ma chanson coup de cœur, on parle d'une chanson devenue l'un des hymnes du glam rock. Ça parle d'un garçon qui aime porter du maquillage et des vêtements féminins. Dernier single de la période glam de l'artiste britannique David Bowie, ce morceau est largement soutenu par un riff devenu légendaire qui martèle la mélodie. Ces quelques petites notes feront de Rebelle Rebelle l'un des morceaux de David Bowie les plus repris, et on l'écoute tout de suite.

0: C'était Rebelle Rebelle, David Bowie dans ma chanson Coup de cœur, un morceau à réécouter sur l'album Diamond's Dog sorti en 1974.
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0: 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Une petite pensée sur le chocolat et le chewing-gum.
1: C'était encore la guerre. Les Américains sont venus, qui nous ont donné du chocolat et du chewing-gum. C'était une belle surprise. Ils ne sont pas restés longtemps, hein, parce qu'il fallait continuer leur chemin. Et après, y a eu la bombe chez nous, la V1, il y a eu des morts, il y a eu beaucoup de dégâts dans les maisons. C'était la guerre. Mais avant, on avait pendant 3 mois un couple de la famille qui a dû partir de chez eux à cause de la guerre, toujours. Ils ne savaient pas où aller et qui ont vécu chez nous pendant 3 mois. C'était comme ça, c'était la guerre.
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0: Bonjour à tous, à la une de l'actualité. Après avoir annoncé sa démission ce matin, la ministre de la Transition écologique, Monique Barbu, a finalement décidé de rester en poste. Son cabinet indique qu'elle accepte de poursuivre sa mission à la demande d'Emmanuel Macron, et ce malgré les tensions autour de la loi d'urgence agricole. Le Parlement a bouclé sa session d'été avec une série de 6 textes définitivement adoptés. On fait le récap avec Julie Pierret.
1: Oui, et on commence avec l'interdiction des réseaux sociaux pour les moins de 15 ans. C'est une première en Europe. Les plateformes devront désormais vérifier l'âge des utilisateurs. Sans autorisation parentale ou preuve de majorité, un compte ne pourra plus être créé. L'idée, c'est de protéger les mineurs contre le cyberharcèlement et les contenus violents. Autre texte emblématique, la loi d'urgence agricole. Elle prévoit plusieurs mesures pour simplifier les démarches des exploitants. Mais elle fait aussi polémique avec la réintroduction de certains néonicotinoïdes sous condition, c'est-à-dire des insecticides accusés d'être nocifs pour les pollinisateurs. Ce point a provoqué de vives tensions à l'Assemblée et conduit la ministre de la Transition écologique à déposer sa démission. On note aussi l'adoption d'un texte sur le projet de loi Riposte, et ça pour lutter contre les rodéos urbains, les free parties illégales ou encore la consommation détournée de protoxyde d'azote.
0: Merci Julie. Et les députés suspendent désormais leurs travaux pour l'été. Le prochain rendez-vous parlementaire sera l'examen du budget attendu à la rentrée dans un contexte politique très tendu. Et plusieurs hauts fonctionnaires et collaborateurs ministériels ont été écartés après des tests positifs aux stupéfiants, annonce de Sébastien Lecornu. C'est lui qui avait ordonné des dépistages aléatoires dans les ministères. Le Premier ministre justifie ses contrôles par l'exemplarité, mais aussi par les risques de chantage pesant sur les personnes ayant accès à des informations sensibles. Et l'Assemblée nationale ne donnera pas suite à la pétition réclamant une présomption d'usage légitime des armes à feu pour les forces de l'ordre. Malgré les 730 000 signatures, la commission des lois a voté son classement sans suite. Les députés estiment que le sujet a déjà été traité par le Parlement. Daniel Siad, présenté comme un rabatteur présumé de Jeffrey Epstein, a été retrouvé mort à son domicile de Colombes, dans les Hauts-de-Seine. Cet ancien recruteur de mannequins de 69 ans était visé par plusieurs accusations de viol. Une enquête est ouverte par le parquet de Nanterre pour déterminer les causes du décès. Enfin, en cyclisme, c'est parti pour la 17e étape du Tour de France. Un parcours à plat de 175 km entre Chambéry et Voiron. Tadej Pogacar est toujours maillot jaune pour l'instant. Voilà pour l'actualité. Excellente journée.
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1: Une pensée pour sa grand-mère.
2: Comme je manquais souvent à l'école, pour aider ma grand-mère, des fois quand elle devait faire un petit travail ou quelque chose, je devais rester à la maison pour l'aider. Alors la maîtresse, elle disait, pourquoi tu as de nouveau manqué? Je lui ai dit, je dois aider grand-mère, je disais la vérité. Mais elle pensait que je disais pas vrai. Elle a dit, tu dis à grand-mère qu'elle vient ici. Alors elle est venue, ma grand-mère, je l'ai vue arriver habillée de dimanche, toute belle. Alors ils ont parlé, et puis après la maîtresse, elle m'a dit que j'avais raison. Ah, je l'ai beaucoup aimé, ma grand-mère. Des fois, j'ai dit, avant de mourir, je voudrais encore voir ma grand-mère. Elle était belle, grande, quand elle était bien des dimanches. J'étais fière d'aller à la messe avec elle. On n'avait pas grand-chose, mais on s'est contenté de quelque chose qu'on avait.
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0: 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Une petite pensée sur le service militaire d'un musicien.
1: Ben disons que j'ai voulu rentrer dans la gendarmerie et il me manquait 2 cm. Voilà, donc c'est terminé. Donc je ne dis pas les dates parce que j'ai peur de me tromper. En 62. Oui, en 1962, j'avais 22 ans. J'aurais dû faire une demande. En étant militaire, j'aurais eu des chances de rentrer dans la gendarmerie parce qu'il y avait des petits aussi dans les moments-là. C'était la guerre d'Algérie. Bon, j'avais 2 frères en Algérie, dont un qui était appelé et l'autre qui était de son métier. Mais celui qui était appelé, les frères n'y allaient pas. On n'était pas 2 frères, quoi. Voilà. Mais j'ai fait tout mon service en Allemagne. 22 mois en Allemagne. Pas un jour en France. Frères n'y allaient pas. On n'était pas 2 frères, quoi. Voilà. Mais j'ai fait tout mon service en Allemagne. 22 mois en Allemagne. Pas un jour en France. Ben j'ai bien tombé, j'étais dans la musique.

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1: Bonjour à tous, à la une de l'actualité, la ministre de la Transition écologique Monique Barbu a finalement renoncé à sa démission après une demande d'Emmanuel Macron. Elle avait annoncé quitter le gouvernement en dénonçant le vote de la loi d'urgence agricole qui autorise sous condition la réintroduction de certains pesticides interdits en France. Dans le Var, l'incendie de Pontevès n'est toujours pas fixé. Le feu est contenu mais plusieurs foyers restent actifs sous l'effet du vent. Plus de 1000 pompiers restent mobilisés. Déjà 2550 hectares ont brûlé. Le bilan provisoire fait état de 10 maisons détruites, d'une cinquantaine de logements touchés, de 4 blessés légers et de 130 personnes toujours évacuées. Pas de nouveau débat à l'Assemblée nationale sur la loi concernant l'usage des armes à feu par les forces de l'ordre. La commission des lois de l'Assemblée a décidé de classer sans suite la pétition contre la présomption d'usage légitime des armes à feu par la police, malgré plus de 730 000 signatures. La proposition de loi ayant déjà été adoptée le 7 juillet dernier, elle doit désormais être examinée par le Sénat. Daniel Siad, soupçonné d'avoir été un rabatteur pour Jeffrey Epstein, a été retrouvé mort à son domicile de Colombes, dans les Hauts-de-Seine. Une enquête a été ouverte pour déterminer les causes de son décès et une autopsie a été demandée. L'homme visé par 5 plaintes, dont plusieurs pour viol, niait les accusations portées contre lui. La répression des fraudes appelle à la vigilance avant d'acheter un climatiseur. Plus de 700 signalements ont été déposés depuis le 1er juin sur Signal Conso, principalement pour des achats en ligne. Fausses promotions, commandes non livrées ou vendeurs difficiles à identifier. La DGCCRF recommande de vérifier les mentions légales et de se méfier des prix anormalement bas. Nintendo face à une bataille judiciaire aux États-Unis. Des joueurs accusent le géant japonais du jeu vidéo d'avoir fait payer 2 fois les droits de douane américains après des hausses de prix sur certaines consoles et accessoires. Nintendo, qui demande le remboursement des taxes versées au gouvernement, rejette ces accusations et réclame l'abandon de la plainte collective. La justice américaine devra désormais trancher. Et enfin, côté cyclisme, tous les coureurs encore en lice sur le Tour de France ont été contrôlés lors de la journée de repos. L'Agence internationale de contrôle, l'ITA, a réalisé des prélèvements sanguins dans le cadre du passeport biologique des athlètes. L'objectif est de renforcer la lutte contre le dopage. L'instance rappelle que ces contrôles sont de routine et ne présument d'aucune infraction. Voilà pour l'essentiel de l'actualité. Bon après-midi à tous.
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2: Chaque jour, un brin de culture générale sur le monde digital. Aujourd'hui, dans Daily Binary, on va s'intéresser à un sujet qui dépasse l'entendement. Ne vous attendez pas à pouvoir en obtenir un chez vous, car vous n'aurez vraisemblablement pas la place, à moins de vivre dans un bunker souterrain. Aujourd'hui, on parle de superordinateurs.
3: Si l'évolution de l'ordinateur a été plutôt atypique, avec au départ un étage entier d'immeubles pour réussir à effectuer une simple addition, les choses ont bien changé depuis. Les constructeurs ont cherché à toujours les rendre plus petits tout en augmentant la performance. Le développement des microprocesseurs fait qu'on arrive désormais à faire tourner des programmes très performants dans des ordinateurs à peine plus grands qu'une pièce de monnaie.
2: Puis est venu l'avènement des superordinateurs, une taille démesurée pour une puissance de calcul inégalée. Ces supermachines sont capables de réaliser des prouesses technologiques. Et on en est arrivé à un point où il y a une farouche compétition entre les différentes entreprises qui les produisent.
3: À l'heure actuelle, en 2022, l'ordinateur le plus puissant est japonais. Il s'appelle Fugaku et a été mis en service par une entreprise du nom de Fujitsu, en référence au célèbre mont Fuji du pays du soleil levant.
2: Sa puissance de calcul correspond à environ la puissance de 5 millions d'ordinateurs portables de dernière génération. Et surtout, il est 2,5 fois plus puissant que le deuxième du classement, l'ordinateur de la société IBM que l'on connaît sous le nom de Summit.
3: C'était Daily Binary. Rendez-vous demain pour une nouvelle dose de culture générale.
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Bonjour à tous, à la une de l'actualité, la ministre de la Transition écologique Monique Barbu a finalement renoncé à sa démission après une demande d'Emmanuel Macron. Elle avait annoncé quitter le gouvernement en dénonçant le vote de la loi d'urgence agricole qui autorise sous condition la réintroduction de certains pesticides interdits en France. Dans le Var, l'incendie de Pontevès n'est toujours pas fixé. Le feu est contenu mais plusieurs foyers restent actifs sous l'effet du vent. Plus de 1000 pompiers restent mobilisés. Déjà 2550 hectares ont brûlé. Le bilan provisoire fait état de 10 maisons détruites, d'une cinquantaine de logements touchés, de 4 blessés légers et de 130 personnes toujours évacuées. Pas de nouveau débat à l'Assemblée nationale sur la loi concernant l'usage des armes à feu par les forces de l'ordre. La commission des lois de l'Assemblée a décidé de classer sans suite la pétition contre la présomption d'usage légitime des armes à feu par la police, malgré plus de 730 000 signatures. La proposition de loi ayant déjà été adoptée le 7 juillet dernier, elle doit désormais être examinée par le Sénat. Daniel Siad, soupçonné d'avoir été un rabatteur pour Jeffrey Epstein, a été retrouvé mort à son domicile de Colombes, dans les Hauts-de-Seine. Une enquête a été ouverte pour déterminer les causes de son décès et une autopsie a été demandée. L'homme visé par 5 plaintes, dont plusieurs pour viol, niait les accusations portées contre lui. La répression des fraudes appelle à la vigilance avant d'acheter un climatiseur. Plus de 700 signalements ont été déposés depuis le 1er juin sur Signal Conso, principalement pour des achats en ligne. Fausses promotions, commandes non livrées ou vendeurs difficile à identifier. La DGCCRF recommande de vérifier les mentions légales et de se méfier des prix anormalement bas. Nintendo face à une bataille judiciaire aux États-Unis. Des joueurs accusent le géant japonais du jeu vidéo d'avoir fait payer 2 fois les droits de douane américains après des hausses de prix sur certaines consoles et accessoires. Nintendo, qui demande le remboursement des taxes versées au gouvernement, rejette ces accusations et réclame l'abandon de la plainte collective. La justice américaine devra désormais trancher. Et enfin, côté cyclisme, tous les coureurs encore en lice sur le Tour de France ont été contrôlés lors de la journée de repos. L'Agence internationale de contrôle, l'ITA, a réalisé des prélèvements sanguins dans le cadre du passeport biologique des athlètes. L'objectif est de renforcer la lutte contre le dopage. L'instance rappelle que ces contrôles sont de routine et ne présument d'aucune infraction. Voilà pour l'essentiel de l'actualité. Bon après-midi à tous.

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3: Vous en possédez très certainement chez vous, mais savez-vous seulement comment il fonctionne ? Et si ces fameux Blu-ray qui ne peuvent pas être lus dans un lecteur DVD et qui vous ont peut-être fait galérer longtemps pour comprendre qu'il fallait également acheter un lecteur Blu-ray. Et là, miracle, votre lecteur Blu-ray, bah il lit aussi vos DVD. Comment est-ce possible ?
4: Tout simplement parce que le Blu-ray est l'évolution technologique du DVD. Il permet de stocker deux fois plus de données et donc d'avoir des films en très haute définition, la Full HD. Pour comprendre le fonctionnement d'un DVD ou d'un Blu-ray, c'est tout simple. Dans chaque rainure du disque, il y a des petits points et des petits traits. Le point correspond au 0, le trait correspond au 1.
3: Cette suite de 0 et de 1 est ensuite interprétée numériquement par un ordinateur qui en ressort les données à travers des images et du son. Et ce qui marque la principale différence entre le DVD et le Blu-ray, c'est la taille des rainures. Elles sont presque deux fois plus petites dans le cas du Blu-ray, ce qui permet de stocker du coup deux fois plus de données.
4: Les rainures sont lues par un laser, sauf que dans le cas d'une rainure plus petite, il faut un laser plus petit également. Pour le DVD, le laser est rouge, tandis que pour le Blu-ray, le laser devient bleu en raison de sa petite taille. Et on comprend tout de suite le nom Blu-ray, qui signifie littéralement « rayon bleu ». Comme il est plus petit, le laser du Blu-ray peut également lire les données inscrites sur un DVD, mais l'inverse n'est pas possible.
3: Dans cette quête d'avoir toujours un matériel de meilleure qualité, peut-être verrons-nous un jour l'apparition des disques lus avec des rayons X ou ultraviolets. Une qualité d'image inégalée et inégalable. Ça s'appellerait le X-Ray. Ça sonne plutôt bien comme nom.
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1: Avec Isabelle Duval, directrice des projets du développement au CEL, le mot imposé est aujourd'hui « virage ».
2: Eh bien, je dirais que les virages, ça peut faire peur, ça peut sembler négatif, mais on apprend plein de choses avec les virages. Et en fait, ça apprend vraiment à abandonner peut-être quelques attentes qu'on a dans notre vie. Ça apprend à s'adapter, à s'ouvrir à autre chose. Alors parfois, les virages, ils sont voulus. C'est peut-être un peu plus facile, même si je pense que certains virages voulus, ils ne sont pas toujours faciles. Et parfois, ils ne sont pas voulus initialement, mais je crois qu'il faut saisir les opportunités qui se présentent, l'opportunité de changement.
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1: Bonjour à tous, à la une de l'actualité, la ministre de la Transition écologique Monique Barbu a finalement renoncé à sa démission après une demande d'Emmanuel Macron. Elle avait annoncé

0: quitté le gouvernement en dénonçant le vote de la loi d'urgence agricole qui autorise sous condition la réintroduction de certains pesticides interdits en France. Dans le Var, l'incendie de Pontevès n'est toujours pas fixé. Le feu est contenu mais plusieurs foyers restent actifs sous l'effet du vent. Plus de 1000 pompiers restent mobilisés. Déjà 2550 hectares ont brûlé. Le bilan provisoire fait état de 10 maisons détruites, d'une cinquantaine de logements touchés, de 4 blessés légers et de 130 personnes toujours évacuées. Pas de nouveau débat à l'Assemblée nationale sur la loi concernant l'usage des armes à feu par les forces de l'ordre. La commission des lois de l'Assemblée a décidé de classer sans suite la pétition contre la présomption d'usage légitime des armes à feu par la police, malgré plus de 730 000 signatures. La proposition de loi ayant déjà été adoptée le 7 juillet dernier, elle doit désormais être examinée par le Sénat. Daniel Siad, soupçonné d'avoir été un rabatteur pour Jeffrey Epstein, a été retrouvé mort à son domicile de Colombes, dans les Hauts-de-Seine. Une enquête a été ouverte pour déterminer les causes de son décès et une autopsie a été demandée. L'homme visé par 5 plaintes, dont plusieurs pour viol, niait les accusations portées contre lui. La répression des fraudes appelle à la vigilance avant d'acheter un climatiseur. Plus de 700 signalements ont été déposés depuis le 1er juin sur Signal Conso, principalement pour des achats en ligne. Fausses promotions, commandes non livrées ou vendeurs difficiles à identifier. La DGCCRF recommande de vérifier les mentions légales et de se méfier des prix anormalement bas. Nintendo face à une bataille judiciaire aux États-Unis. Des joueurs accusent le géant japonais du jeu vidéo d'avoir fait payer 2 fois les droits de douane américains après des hausses de prix sur certaines consoles et accessoires. Nintendo, qui demande le remboursement des taxes versées au gouvernement, rejette ces accusations et réclame l'abandon de la plainte collective. La justice américaine devra désormais trancher. Et enfin, côté cyclisme, tous les coureurs encore en lice sur le Tour de France ont été contrôlés lors de la journée de repos. L'Agence internationale de contrôle, l'ITA, a réalisé des prélèvements sanguins dans le cadre du passeport biologique des athlètes. L'objectif est de renforcer la lutte contre le dopage. L'instance rappelle que ces contrôles sont de routine et ne présument d'aucune infraction. Voilà pour l'essentiel de l'actualité. Bon après-midi à tous.
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1: Bonjour à tous. Cette fois-ci, dans ce reportage, je vais vous parler de l'action AFV, l'accueil familial de vacances, mise en place par l'association Alsace Caritas qui œuvre pour le bien-être des enfants depuis 70 ans. Et Birute Berucenate, animatrice au sein de cette structure, nous explique l'objectif de l'AFV.
2: Le projet accueil familial de vacances consiste à permettre à des enfants, accompagnés par notre association, de partir dans une famille de vacances bénévole et vivre les vacances dans le cadre familial. Et donc, le projet pédagogique met l'accent surtout sur une approche éducative. Ça veut dire qu'on veut offrir à l'enfant une découverte d'un cadre familial qui est rassurant, s'ouvrir, développer son autonomie et aussi découvrir peut-être ses talents, ses compétences pour que l'enfant puisse vraiment s'épanouir dans un cadre rassurant sans souci matériel.
1: Tout est fait donc pour que l'enfant puisse s'épanouir au maximum et profiter pleinement de ses moments partagés avec sa deuxième famille.
2: Il découvre des choses très simples. Il profite, par exemple, les familles font souvent les pique-niques, les balades en vélo. Et toutes ces activités pour ces enfants sont vraiment nouvelles. Il en profite vraiment beaucoup. Donc, du coup, c'est aussi, en fait, les enfants qui sont un petit peu, voilà, besoin de découvrir d'autres façons, comment on peut passer le temps en famille, sans forcément dépenser beaucoup, mais voilà, faire des choses simples et surtout de créer des liens avec d'autres personnes, avec d'autres enfants, avec d'autres adultes, vraiment un lien authentique, vraiment. C'est une vraie rencontre humaine.
1: Ces vacances en commun donnent l'opportunité aux enfants des deux familles de créer des liens affectifs forts. Et pour entretenir cette amitié, il arrive souvent que les enfants se revoient pour des occasions particulières.
2: On a vraiment des très, très, très beaux exemples, en fait, à Caritas, où l'enfant a envie de revenir, où la famille a envie de accueillir. Et ils considèrent vraiment cet enfant comme un membre de famille. Ils font des choses ensemble, ils vont dans les années de la famille, ils font des sorties, ils vivent vraiment avec la famille comme leurs enfants ou leurs petits-enfants. Et ces liens-là, c'est vraiment une grande, grande chance pour cet enfant qui découvre vraiment une ressource, une famille qui s'intéresse à lui, qui veut savoir comment ça va à l'école, comment ça va en général, etc.
1: Néanmoins, il peut arriver que les choses ne se passent pas très bien. En effet, cette rencontre entre enfants issus de milieux différents occasionne également des ratés.
2: Ça a déjà arrivé que, par exemple, l'enfant ne souhaite plus repartir dans la famille ou que la famille dise on ne souhaite plus réaccueillir ou tout simplement on arrête. Ça peut arriver. C'est vrai que ce sont des situations très rares parce qu'en général, ça se passe très, très bien. C'est vrai que c'est un facteur humain. On peut pas mesurer, en fait. Il y a tellement des choses inconnues, celles qui sont, des personnes qui se rencontrent, en fait. Donc, un enfant avec son passé, avec sa culture, avec son vécu et aussi la famille qui a aussi son histoire.
1: Comme le rappelle Birute, cela arrive très rarement, rassurez-vous. Et d'ailleurs, si vous êtes une famille et que vous avez à cœur de prendre en charge un enfant pour les prochaines grandes vacances, une chose primordiale vous est demandée. Écoutez.
2: Pour les familles bénévoles, je pense que ce qui est le plus important, c'est d'abord la motivation. Pourquoi on a envie vivre les vacances différemment? Pourquoi on a envie de vivre ce projet? Donc c'est cette ouverture, en fait, en disant que, parce qu'en fait, la famille bénévole, elle peut accueillir un enfant qui a différentes religions, différentes cultures, etc. Donc il y a vraiment cette ouverture qu'on attend des familles bénévoles.
1: Enfin, pour vous inscrire et obtenir davantage de renseignements sur l'accueil familial de vacances, rendez-vous sur le site www.alsace-caritas.org. Et Zoom sur votre région, c'est fini et à la prochaine pour un nouveau reportage. Ciao tout le monde.
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0: Bonjour à tous. À la une de l'actualité, à l'approche de la présidentielle, le gouvernement veut durcir les sanctions contre les ingérences électorales. Un projet de loi prévoit jusqu'à 3 ans de prison et 45 000 euros d'amende pour les atteintes à la sincérité du scrutin et jusqu'à 6 ans en cas d'intervention au profit d'une puissance étrangère. Le texte prévoit également de renforcer les outils contre les campagnes de désinformation en ligne. La coordination rurale, deuxième syndicat agricole français, appelle les agriculteurs à ne pas respecter les restrictions d'irrigation imposées par les préfectures face à la sécheresse. Le deuxième syndicat agricole français dénonce des mesures jugées trop contraignantes et réclame davantage de stockage d'eau pour les exploitations. Les tensions militaires au Moyen-Orient provoquent une nouvelle hausse des prix du pétrole. Après plusieurs semaines de baisse, le baril de Brent a repassé la barre des 95 dollars, une première depuis près de 6 semaines. Les investisseurs redoutent une perturbation durable des exportations d'hydrocarbures de la région, alors que les combats se poursuivent. L'épidémie d'Ebola a fait plus de 1 000 morts en Afrique centrale, selon le dernier bilan communiqué par l'Organisation mondiale de la santé. La grande majorité des victimes se trouvent en République démocratique du Congo. Deux décès ont également été enregistrés en Ouganda voisin, où les autorités indiquent désormais ne plus compter de cas actifs de maladie. Et puis on est mercredi, c'est l'heure d'aller au cinéma aujourd'hui, et on a un film d'animation à l'affiche, La fille dans les nuages, Julie Pierret.
1: La fille passionnée de lecture, c'est Providence. Et moi je suis Airbag, ouais, le cochon d'Inde là. C'est moi qui amortis toutes les catastrophes causées par les bourdes de Providence.
2: On suit les aventures de Providence, une jeune fille de 11 ans qui hérite d'une plume magique capable de donner vie à tout ce qui est écrit. Lorsqu'un mystérieux personnage tente de s'en emparer, elle s'envole pour un incroyable voyage autour du monde dans le but de sauver la planète.
3: On ne peut pas sauver le monde à 11 ans. C'est impossible.
4: Voler aussi, c'est impossible.
5: J'y crois pas, Airbag. On veut.
1: Ouais, je sais, c'est bien ça mon problème.
2: Au casting des voix françaises, Louane et Jamel Debbouze qui interprètent Airbag, un cochon d'Inde, bavard, attachant et complètement déjanté.
1: À chaque fois qu'on croit qu'on touche le fond, la situation empire.
2: Le film séduit par ses décors très réalistes, son univers fantastique, son humour et quelques scènes pleines de suspense.
6: Aucun enfant ne doit vivre pour le rêve de ses parents.
4: Ce rêve, c'est tout ce qui me reste de...
0: Merci Julie, un film d'aventure accessible aux petits comme aux grands, idéal pour les vacances. Voilà pour l'essentiel, bonne fin de journée à tous.
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1: Écoutez, mon frère est parti à 17 ans en Allemagne, Reich Arbeitsdienst, RAD. Moi, j'avais 8 ans. Il est mort en rentrant. Il a fait des tranchées en Allemagne. Lorsqu'il est tombé, affaibli, maladie, malnutrition, on l'a mis dans un lazarette en Allemagne. Il est revenu en Alsace, à notre domicile. 15 jours après, il est mort. 18 ans. Et nous, on était là, sur un tabouret, mon frère et moi. Vous voyez le travail. Et on était là, avec l'enterrement. Hein. Et après, j'ai eu le souvenir d'aller en Allemagne pour faire mon service militaire. J'ai pensé souvent, j'espère que ça n'arrive pas comme à mon frère. À l'époque, hein. Je ne dis pas.
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0: 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Une petite pensée sur entre Bas-Rhin et Haut-Rhin.
1: Je suis née à Célestat. C'est une petite ville qui fait vraiment entre Bas-Rhin et Haut-Rhin. On parlait déjà le haut-rhinois. Ouais. Mais mes parents étaient strasbourgeois, alors à la maison, on parlait le strasbourgeois. Et moi, en dehors, avec les copines, c'était le célestadien, donc le haut-rhinois. Je comprends aussi bien le Bas-Rhin que le haut-rhin. Même la dame qui vient ce matin, elle était avec nous. Elle vient de tout en bas, presque à la frontière, vers l'Andeau. Ils parlent tout autrement, mais mes grands-parents étaient de la région.
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0: Bonjour à tous. À la une de l'actualité, à l'approche de la présidentielle, le gouvernement veut durcir les sanctions contre les ingérences électorales. Un projet de loi prévoit jusqu'à 3 ans de prison et 45 000 euros d'amende pour les atteintes à la sincérité du scrutin et jusqu'à 6 ans en cas d'intervention au profit d'une puissance étrangère. Le texte prévoit également de renforcer les outils contre les campagnes de désinformation en ligne. La coordination rurale, deuxième syndicat agricole français, appelle les agriculteurs à ne pas respecter les restrictions d'irrigation imposées par les préfectures face à la sécheresse. Le deuxième syndicat agricole français dénonce des mesures jugées trop contraignantes et réclame davantage de stockage d'eau pour les exploitations. Les tensions militaires au Moyen-Orient provoquent une nouvelle hausse des prix du pétrole. Après plusieurs semaines de baisse, le baril de Brent a repassé la barre des 95 dollars, une première depuis près de 6 semaines. Les investisseurs redoutent une perturbation durable des exportations d'hydrocarbures de la région alors que les combats se poursuivent. L'épidémie d'Ebola a fait plus de 1000 morts en Afrique centrale selon le dernier bilan communiqué par l'Organisation mondiale de la santé. La grande majorité des victimes se trouvent en République démocratique du Congo. Deux décès ont également été enregistrés en Ouganda voisin, où les autorités indiquent désormais ne plus compter de cas actifs de maladie. Et puis on est mercredi, c'est l'heure d'aller au cinéma aujourd'hui, et on a un film d'animation à l'affiche, La fille dans les nuages, Julie Pierret.
1: La fille passionnée de lecture, c'est Providence. Et moi je suis Airbag, ouais, le cochon d'Inde là. C'est moi qui amortis toutes les catastrophes causées par les bourdes de Providence.
2: On suit les aventures de Providence, une jeune fille de 11 ans qui hérite d'une plume magique capable de donner vie à tout ce qui est écrit. Lorsqu'un mystérieux personnage tente de s'en emparer, elle s'envole pour un incroyable voyage.

0: Voyage autour du monde dans le but de sauver la planète.
1: On ne peut pas sauver le monde à 11 ans.
2: C'est impossible.
3: Voler aussi, c'est impossible. J'y crois pas, Airbag. On vole.
4: Ouais, je sais, c'est bien ça mon problème.
0: Au casting des voix françaises, Louane et Jamel Debbouze qui interprètent Airbag, un cochon d'Inde bavard attachant et complètement déjanté.
5: À chaque fois qu'on croit qu'on touche le fond, la situation empire.
0: Le film séduit par ses décors très réalistes, son univers fantastique, son humour et quelques scènes pleines de suspense.
6: Aucun enfant ne doit vivre pour le rêve de ses parents.
3: Ce rêve, c'est tout ce qui me reste d'eux.
7: Merci Julie, un film d'aventure accessible aux petits comme aux grands, idéal pour les vacances. Voilà, pour l'essentiel, bonne fin de journée à tous.

0: C'est l'heure du Zoom sur votre région.
1: Connaissez-vous la dyspraxie ? Cet handicap fait partie de ces troubles que l'on dit invisibles, les dys. Dyslexie, dysphasie, dyspraxie ou encore dyscalculie, ces troubles touchent environ 6% de la population française. Mais alors, comment se manifeste la dyspraxie ? Quelles en sont les incidences au quotidien ? Laurie Denis, jeune dyspraxique de 24 ans et membre de l'association Dyspraxie Alsace, nous en donne un exemple.
2: La première fois, par exemple, qu'on écrit un R, la maîtresse vous explique que vous montez avec le stylo, vous faites une boucle, un pont, puis vous redescendez. Et du coup, l'élève de CP qui a fait 3, 4 lignes de R, au bout d'un moment, il va l'automatiser, puis il va se dire « je vais écrire un R », il va écrire son R sans même y réfléchir. Nous, les dyspraxiques, on est obligés très très longtemps, voire toutes nos vies pour certains, de se dire « là je monte, je fais la boucle, je fais le pont et un R ». Ce qui est très énergivore, mais en plus qui va demander énormément de concentration. Et du coup, pendant ce temps-là, on va pas être capable de se concentrer, par exemple, sur le cours. Scolairement, ça se traduit par ça. C'est à peu près la même chose pour les lacets, couper la viande, s'habiller. Tous les gestes du quotidien, en fait, ne sont pas automatisés.
1: La dyspraxie, c'est donc une anomalie qui empêche la personne de réaliser des gestes simples du quotidien. Cela entraîne des difficultés diverses, telles que se repérer, assembler ou bien manipuler. Ce trouble est souvent incompris à l'école comme en entreprise et amène à d'autres troubles d'ordre psychologique chez les personnes atteintes de cet handicap encore méconnu. Comme en témoignent Laurie Denis et Éric Dumoulin, président de Dyspraxie Alsace.
2: Ça peut créer des gros soucis de harcèlement scolaire. Non seulement on perd confiance en soi, mais en plus, jusqu'à ce qu'on quitte l'établissement, on a cette espèce de réputation qui nous suit. Moi, par exemple, ça m'a engendré des TOC, un trouble anxieux généralisé que j'avais pas avant. Je suis pas née avec des TOC, je suis née avec une dyspraxie, mais ce que j'ai vécu par rapport à la dyspraxie fait que j'ai des TOC. Du coup, oui, si on fait pas attention, ça peut aussi engendrer des troubles plus ou moins importants au niveau psychique, quoi.
3: Tous les troubles dys engendrent une baisse de confiance et d'estime de soi, et il y a un effet domino qui se produit ainsi et qui fait que l'enfant dys peut se retrouver en échec, notamment en échec scolaire.
1: Mais la dyspraxie n'empêche pourtant pas la réussite scolaire. Des moyens techniques efficaces peuvent pallier aux troubles.
2: On peut mettre en place des choses au niveau de la scolarité, le PAP, le projet d'accompagnement personnalisé, qui permet de mettre en place des outils comme l'ordinateur ou remplacer une question écrite lors d'un contrôle par une question orale. On peut aussi mettre en place un tiers-temps qui prend aussi en compte le trouble de l'attention qui accompagne très souvent la dyspraxie.
3: Si on compense le handicap, l'enfant dys réussira parce que il a toutes les capacités intellectuelles pour réussir. Donc il n'y a aucun souci pour qu'il réussisse à partir du moment où on enlève ce problème d'automatisation du geste.
1: L'association Dyspraxie Alsace mène depuis 2012 des actions dans toute la région auprès des familles en matière de diagnostic, d'accompagnement scolaire, de reconnaissance MDPH, mais pas seulement.
3: Le but de l'association, c'est déjà de se réunir entre dyspraxiques, proches de dyspraxiques, pour se soutenir, parce que c'est pas toujours facile. L'autre point d'attention pour nous, c'est de faire connaître le trouble aussi bien au grand public que aux institutionnels. Nous, ce qu'on fait, ce sont des formations pour permettre aux entreprises donc de comprendre pour un tuteur de stage, pour un employeur, ce qu'est la dyspraxie.
1: Laurie nous explique comment l'association a pu être un soutien pour elle.
2: Quand on a pu créer Dyspraxie Alsace, je me suis vraiment sentie moins seule. Et je pense que, avec le recul, c'est ce que j'aurais voulu. À 12, 13 ans, c'est juste me dire t'es pas seule, il y a d'autres personnes qui sont dyspraxiques. Ces gens sont là, même si c'est pas pour parler de la dyspraxie, c'est pour te montrer qu'eux aussi sont dys et qu'il y en a qui ont réussi, il y en a qui sont en passe de réussir.
1: Éric Dumoulin, président de Dyspraxie Alsace, mais aussi papa d'un adolescent dyspraxique, a un message d'espoir à faire passer.
3: Lorsque on a été confronté à ce diagnostic, ça a été un choc, ça a été une difficulté, on était complètement perdus, on ne savait pas ce que c'était, et puis on se disait, notre enfant, qu'est-ce qu'il va devenir? Est-ce que ça va aller? Est-ce qu'il va pouvoir s'en sortir? Est-ce qu'il ne va pas être malheureux toute sa vie? Et ce n'est pas vrai, il peut être très heureux avec son handicap, il ne faut pas le nier, il aura toujours sa dyspraxie, ça ne guérit pas. Mais il peut être très heureux avec ça et il peut s'en sortir, il peut avoir un métier, il peut avoir une vie sociale, il peut avoir une vie de famille, il peut sans problème continuer à vivre, il n'y a pas de souci.
1: Pour plus d'informations sur la dyspraxie ou pour contacter l'association, rendez-vous sur leur site national dyspraxie.fr ou sur leur page Facebook DFD Alsace. Zoom sur votre région, c'est terminé pour aujourd'hui. On se retrouve la semaine prochaine pour un nouveau reportage.
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0: Bonjour à tous. À la une de l'actualité, à l'approche de la présidentielle, le gouvernement veut durcir les sanctions contre les ingérences électorales. Un projet de loi prévoit jusqu'à 3 ans de prison et 45 000 euros d'amende pour les atteintes à la sincérité du scrutin et jusqu'à 6 ans en cas d'intervention au profit d'une puissance étrangère. Le texte prévoit également de renforcer les outils contre les campagnes de désinformation en ligne. La coordination rurale, deuxième syndicat agricole français, appelle les agriculteurs à ne pas respecter les restrictions d'irrigation imposées par les préfectures face à la sécheresse. Le deuxième syndicat agricole français dénonce des mesures jugées trop contraignantes et réclame davantage de stockage d'eau pour les exploitations. Les tensions militaires au Moyen-Orient provoquent une nouvelle hausse des prix du pétrole. Après plusieurs semaines de baisse, le baril de Brent a repassé la barre des 95 dollars, une première depuis près de 6 semaines. Les investisseurs redoutent une perturbation durable des exportations d'hydrocarbures de la région, alors que les combats se poursuivent. L'épidémie d'Ebola a fait plus de 1000 morts en Afrique centrale, selon le dernier bilan communiqué par l'Organisation mondiale de la santé. La grande majorité des victimes se trouvent en République démocratique du Congo. Deux décès ont également été enregistrés en Ouganda voisin, où les autorités indiquent désormais ne plus compter de cas actifs de maladie. Et puis on est mercredi, c'est l'heure d'aller au cinéma aujourd'hui, et on a un film d'animation à l'affiche, La fille dans les nuages, Julie Pierret.
1: La fille passionnée de lecture, c'est Providence. Et moi je suis Airbag, ouais, le cochon d'Inde là. C'est moi qui amortis toutes les catastrophes causées par les bourdes de Providence.
2: On suit les aventures de Providence, une jeune fille de 11 ans qui hérite d'une plume magique capable de donner vie à tout ce qui est écrit. Lorsqu'un mystérieux personnage tente de s'en emparer, elle s'envole pour un incroyable voyage autour du monde dans le but de sauver la planète.
3: On ne peut pas sauver le monde à 11 ans, c'est impossible!
4: Voler aussi, c'est impossible.
5: J'y crois pas, Airbag!
1: Ouais, je sais, c'est bien ça mon problème.
2: Au casting des voix françaises, Louane et Jamel Debbouze qui interprètent Airbag, un cochon d'Inde, bavard, attachant et complètement déjanté.
1: À chaque fois qu'on croit qu'on touche le fond, la situation empire.
2: Le film séduit par ses décors très réalistes, son univers fantastique, son humour et quelques scènes pleines de suspense.
6: Aucun enfant ne doit vivre pour le rêve de ses parents.
4: Ce rêve, c'est tout ce qui me reste de...
0: Merci Julie, un film d'aventure accessible aux petits comme aux grands, idéal pour les vacances. Voilà pour l'essentiel, bonne fin de journée à tous.
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0: 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Le temps d'un œuf à la coque.
1: Si les États donnaient plus d'argent, la pauvreté pourrait être éliminée.
0: Bonjour Nicolas.
2: Bonjour Gladys.
0: Alors l'aide publique au développement, qu'est-ce que ça désigne ?
2: L'APD, aide publique au développement, peut se définir classiquement comme étant l'aide financière que les États des pays développés apportent aux pays en développement. Il peut s'agir à la fois de dons, mais aussi de prêts à des conditions favorables.
0: Les ONG humanitaires affirment régulièrement que les États ne donnent pas assez d'argent justement pour faire face à la pauvreté dans le monde. Et c'est bien leur rôle hein, aux ONG de faire ce type de déclaration.
2: Quand on dit que le montant de l'APD, de l'aide publique au développement, n'est pas suffisant, il faut se demander par rapport à quoi l'on fait ce constat. On pourrait se dire que la position des ONG est éminemment subjective, comme le laisse entendre votre question. De toute façon, les ONG en veulent toujours plus. Seulement, ce n'est pas tout à fait exact. Leurs revendications reposent aussi sur un critère objectif. Depuis 1970, les Nations Unies encouragent effectivement les États riches à consacrer 0,7% de leurs revenus nationaux bruts pour l'APD.
0: Malheureusement, peu nombreux sont les États qui tiennent vraiment cet engagement.
2: Oui, il y a des progrès à faire à ce niveau. Par exemple, les crédits accordés par la France pour l'aide publique au développement ont diminué pour la quatrième année consécutive et ils ne représentent actuellement que 0,36% de son revenu national brut. On est bien loin des 0,7%. Mais bien que les ONG soient conscientes qu'on ne peut pas tout attendre des États, elles sont nombreuses à réclamer justement à ce qu'il y ait une augmentation de ce montant de l'aide publique au développement.
0: Et alors quels sont les arguments que les ONG mettent en avant pour pousser à cette augmentation ?
2: Dans son analyse du programme de loi de finances 2014, Coordination Sud, le regroupement national des ONG françaises de solidarité internationale, met notamment en garde contre le fait que si les États ne respectent pas leur engagement, cela risquerait d'entraîner un effet domino chez les autres bailleurs et de créer des effets encore plus néfastes pour les pays les plus pauvres.
0: Alors on peut dire que si les États donnaient plus d'argent, la pauvreté reculerait considérablement.
2: Il faut rester mesuré. L'APD, l'aide publique au développement, est importante, c'est vrai, notamment en raison de son effet de levier. Mais ces montants restent vraiment minimes par rapport aux transferts d'argent des travailleurs émigrés ou aux investissements directs à l'étranger des entreprises. Bien qu'essentiel, l'APD ne représente finalement que l'un des flux de capitaux reçus par les pays en développement.
0: Et puis on ne peut pas raisonner non plus qu'en termes quantitatifs.
2: Oui, effectivement, au-delà de la quantité, c'est vraiment la qualité qui importe et l'utilisation qui est faite des fonds alloués au développement. Il y a aussi un besoin de cohérence avec les autres politiques qui sont menées, qu'elles soient économiques ou migratoires. En effet, il peut être positif que les pays du Nord aident financièrement ceux du Sud, mais si les pays en développement voient leurs intellectuels partir au Nord, comme en témoigne le phénomène de fuite des cerveaux, cela les affaiblit aussi. C'est ainsi qu'un certain nombre d'économistes, comme le nouveau prix Nobel d'économie 2015, Angus Deaton, pointent le besoin de cohérence et peuvent se montrer assez critiques, finalement, vis-à-vis de l'aide publique au développement.
0: Alors, ce qu'on peut retenir à ce sujet, c'est que l'aide publique au développement joue un rôle de moteur, en quelque sorte, qui impulse toute une dynamique de développement et entraîne d'autres aides, d'autres investissements. Donc, elle n'est pas suffisante en soi, mais elle reste nécessaire. Alors si vous souhaitez en savoir plus, on vous donne rendez-vous sur le blog du CEL. Également, vous pouvez retrouver l'émission La Chronique en podcast sur le www.radioarcenciel.com. Et on vous donne rendez-vous la semaine prochaine. Merci Nicolas. C'était Idées reçues sur l'aide au développement avec Nicolas Fouquet en partenariat
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2: Bonjour et bienvenue dans Ça vaut le détour. Aujourd'hui, je vais vous présenter Kubo et l'armure magique, un film d'animation comme vous n'en avez jamais vu.
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2: L'aventure de Kubo et l'armure magique se déroule dans le Japon médiéval à l'époque Edo. Kubo est un jeune garçon qui vit dans un village sur la côte et qui veille sur sa mère. Il raconte des histoires avec des origamis qui l'animent grâce à la magie de son instrument traditionnel, le shamisen. Malheureusement, un jour, il reste dehors à la tombée de la nuit alors que sa mère le lui avait interdit, ce qui provoque la colère d'un démon du passé. Celui-ci, assoiffé de vengeance, envoie ses deux filles, sœurs jumelles, au pouvoir effrayant à sa poursuite, déclenchant la destruction du village. Dans sa fuite, Kubo fait équipe avec un singe qui parle et un scarabée samouraï. Ils se lancent tous les trois à la recherche de l'armure magique, la seule chose qui pourra protéger Kubo de ses ennemis. Ainsi commence sa quête pour sauver sa famille et percer le secret de son héritage.
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2: Kubo et l'armure magique a été produit par le studio Laika, qui est une valeur sûre dans le domaine du cinéma d'animation en stop motion. Le film a nécessité 5 années de travail et sa fabrication n'a pas été de tout repos. Par exemple, l'équipe du film a dû fabriquer en origami la plus petite figurine jamais vue en stop motion, mais également la plus grande, un monstre de 5 mètres. L'équipe en charge des costumes s'est intéressée au style du Japon impérial et de toute l'époque Edo pour créer chaque tenue. Tous les costumes de Kubo et l'armure magique ont été faits à la main. Chaque détail a été minutieusement préparé, ce qui donne à l'ensemble une grande qualité. Le réalisateur, Travis Knight, est un grand admirateur de l'univers de Tolkien, de la mythologie grecque et nordique, des mangas et de la culture japonaise, bien sûr. Toutes ces influences se retrouvent dans Kubo et l'armure magique.
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2: Kubo et l'armure magique vaut le coup rien que pour la beauté des images. Les couleurs et la composition des plans, les costumes ou encore le design des personnages, tout est travaillé au moindre détail. La façon dont Kubo fait voler dans les airs des petits bouts de papier qui s'assemblent par magie est remarquable, sachant qu'il s'agit d'animation en volume. Kubo et l'armure magique vaut le coup pour les aspects plus profonds du scénario aussi. C'est un film qui célèbre le pouvoir de l'imagination et qui rappelle à quel point la fiction est essentielle dans la société et l'humanité. Les gens ont besoin qu'on leur raconte des histoires. Bien que ce soit un film animé à destination des enfants, il n'oublie pas de s'adresser aux adultes aussi, notamment pour son côté conte philosophique sur le thème de la mémoire et pour l'aspect intime et émotionnel des personnages. Kubo et l'armure magique est un film qui vaut le détour.
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Bonjour à tous. À la une de l'actualité, à l'approche de la présidentielle, le gouvernement veut durcir les sanctions contre les ingérences électorales. Un projet de loi prévoit jusqu'à 3 ans de prison et 45 000 euros d'amende pour les atteintes à la sincérité du scrutin et jusqu'à 6 ans en cas d'intervention au profit d'une puissance étrangère. Le texte prévoit également de renforcer les outils contre les campagnes de désinformation en ligne. La coordination rurale, deuxième syndicat agricole français, appelle les agriculteurs à ne pas respecter les restrictions d'irrigation imposées par les préfectures face à la sécheresse. Le deuxième syndicat agricole français dénonce des mesures jugées trop contraignantes et réclame davantage de stockage d'eau pour les exploitations. Les tensions militaires au Moyen-Orient provoquent une nouvelle hausse des prix du pétrole. Après plusieurs semaines de baisse, le baril de Brent a repassé la barre des 95 $, une première depuis près de 6 semaines. Les investisseurs redoutent une perturbation du

0: durable des exportations d'hydrocarbures de la région, alors que les combats se poursuivent. L'épidémie d'Ebola a fait plus de 1000 morts en Afrique centrale, selon le dernier bilan communiqué par l'Organisation mondiale de la santé. La grande majorité des victimes se trouvent en République démocratique du Congo. Deux décès ont également été enregistrés en Ouganda voisin, où les autorités indiquent désormais ne plus compter de cas actifs de maladie. Et puis on est mercredi, c'est l'heure d'aller au cinéma aujourd'hui, et on a un film d'animation à l'affiche, La fille dans les nuages, Julie Pierret.
1: La fille passionnée de lecture, c'est Providence. Et moi, je suis Airbag, ouais, le cochon d'Inde, là. C'est moi qui amortis toutes les catastrophes causées par les bourdes de Providence.
2: On suit les aventures de Providence, une jeune fille de 11 ans qui hérite d'une plume magique capable de donner vie à tout ce qui est écrit. Lorsqu'un mystérieux personnage tente de s'en emparer, elle s'envole pour un incroyable voyage autour du monde dans le but de sauver la planète.
3: On ne peut pas sauver le monde à 11 ans. C'est impossible.
4: Voler aussi, c'est impossible. J'y crois pas, Airbag. On vole.
1: Ouais, je sais, c'est bien ça mon problème.
2: Au casting des voix françaises, Louane et Jamel Debbouze qui interprètent Airbag, un cochon d'Inde, bavard, attachant et complètement déjanté.
1: À chaque fois qu'on croit qu'on touche le fond, la situation empire.
2: Le film séduit par ses décors très réalistes, son univers fantastique, son humour et quelques scènes pleines de suspense.
5: Aucun enfant ne doit vivre pour le rêve de ses parents.
4: Ce rêve, c'est tout ce qui me reste d'eux.
0: Merci Julie, un film d'aventure accessible aux petits comme aux grands, idéal pour les vacances. Voilà pour l'essentiel, bonne fin de journée à tous.
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1: Avec Ritz Randriam Ampandri, coach sportif chez Work Inside Out, le mot imposé est aujourd'hui effort.
2: Alors le mot effort, c'est un mot que j'aime beaucoup parce que c'est un mot qui nous déplace. C'est un mot où je sens qu'on peut aller au-delà de notre zone de confort. C'est un mot qui m'inspire en fait aussi ma vie de foi. C'est aussi le fait de faire l'effort d'aller vers l'autre, l'effort de pouvoir entretenir la foi. Quand on est dans l'effort, c'est là où on progresse le plus finalement parce qu'on veut essayer de bien faire. Voilà, c'est difficile. Le fait d'aller au-delà de notre zone de confort, ça nous permet de progresser, peut-être enrichir d'autres des capacités, d'autres domaines, etc. C'est une clé qui va nous permettre d'atteindre nos objectifs.
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1: Bonjour à tous. À la une de l'actualité, à l'approche de la présidentielle, le gouvernement veut durcir les sanctions contre les ingérences électorales. Un projet de loi prévoit jusqu'à 3 ans de prison et 45 000 euros d'amende pour les atteintes à la sincérité du scrutin et jusqu'à 6 ans en cas d'intervention au profit d'une puissance étrangère. Le texte prévoit également de renforcer les outils contre les campagnes de désinformation en ligne. La coordination rurale, deuxième syndicat agricole français, appelle les agriculteurs à ne pas respecter les restrictions d'irrigation imposées par les préfectures face à la sécheresse. Le deuxième syndicat agricole français dénonce des mesures jugées trop contraignantes et réclame davantage de stockage d'eau pour les exploitations. Les tensions militaires au Moyen-Orient provoquent une nouvelle hausse des prix du pétrole. Après plusieurs semaines de baisse, le baril de Brent a repassé la barre des 95 dollars, une première depuis près de 6 semaines. Les investisseurs redoutent une perturbation durable des exportations d'hydrocarbures de la région, alors que les combats se poursuivent. L'épidémie d'Ebola a fait plus de 1000 morts en Afrique centrale, selon le dernier bilan communiqué par l'Organisation mondiale de la santé. La grande majorité des victimes se trouvent en République démocratique du Congo. Deux décès ont également été enregistrés en Ouganda voisin, où les autorités indiquent désormais ne plus compter de cas actifs de maladie. Et puis on est mercredi, c'est l'heure d'aller au cinéma aujourd'hui, et on a un film d'animation à l'affiche, La fille dans les nuages, Julie Pierret.
2: La fille passionnée de lecture, c'est Providence. Et moi je suis Airbag, ouais, le cochon d'Inde là. C'est moi qui amortis toutes les catastrophes causées par les bourdes de Providence.
3: On suit les aventures de Providence, une jeune fille de 11 ans qui hérite d'une plume magique capable de donner vie à tout ce qui est écrit. Lorsqu'un mystérieux personnage tente de s'en emparer, elle s'envole pour un incroyable voyage autour du monde dans le but de sauver la planète.
4: On ne peut pas sauver le monde à 11 ans, c'est impossible.
5: Voler aussi, c'est impossible. J'y crois pas, Airbag. On vole.
2: Ouais, je sais, c'est bien ça mon problème.
3: Au casting des voix françaises, Louane et Jamel Debbouze qui interprètent Airbag, un cochon d'Inde, bavard, attachant et complètement déjanté.
2: À chaque fois qu'on croit qu'on touche le fond, la situation empire.
3: Le film séduit par ses décors très réalistes, son univers fantastique, son humour et quelques scènes pleines de suspense.
6: Aucun enfant ne doit vivre pour le rêve de ses parents.
5: Ce rêve, c'est tout ce qui me reste de...
1: Merci Julie, un film d'aventure accessible aux petits comme aux grands, idéal pour les vacances. Voilà pour l'essentiel, bonne fin de journée à tous.

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2: Aujourd'hui, on part en Belgique dans ma chanson coup de cœur. Retrouvez une artiste que vous avez déjà entendue sur Radio Iris et Radio Arc-en-Ciel, puisque j'ai déjà fait une chanson coup de cœur sur un de ses titres. C'est Angèle. Et on va écouter un morceau que j'apprécie particulièrement qui s'appelle Ta reine. Alors, même si Angèle n'est pas lesbienne, elle donne la parole et consacre une chanson entière sur les homosexuels en racontant l'histoire d'une femme amoureuse d'une hétéro. Morale de la chanson, gardez espoir.

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1: Si vous ne connaissez pas August Hermann Francke et que vous souhaitez rapidement avoir un aperçu de la vie de cet homme, il vous suffit d'observer une statue. Inaugurée par la ville allemande de Halle, à l'occasion du centenaire de sa mort en 1827, ce monument résume à lui seul ce que fut sa vie. On y voit un homme, entouré de deux orphelins. Il les regarde avec compassion et leur montre du doigt le ciel. Sur le piédestal, on peut lire cette brève inscription « August Hermann Francke, il mit en Dieu sa confiance ». August Hermann Francke est né en 1663 à Lübeck. Alors qu'il n'a que 10 ans, il est profondément marqué par le décès prématuré de sa sœur, qui est de 3 ans son aînée et qui l'avait initié à la lecture de la Bible. Studieux, August Hermann Francke est aussi bon élève que précoce. Il va très tôt se destiner à la théologie. À l'âge de 13 ans, il est déjà admis à l'école préparatoire et un an après seulement, il est prêt à entrer à l'université, mais on lui demande d'attendre 2 ans car il est trop jeune. Il entre donc, à l'âge de 16 ans, à l'université de Kiel, et il se distingue par son érudition. Se spécialisant dans l'apprentissage de l'hébreu, August Hermann Francke garde néanmoins un souvenir mitigé de cette époque. « Je connaissais à fond et la dogmatique et l'apologétique. Je pouvais citer à propos les passages de l'Ancien comme du Nouveau Testament. Tout ce qui constitue la piété, je l'avais à l'extérieur. J'étais un excellent théologien de tête, mais un pauvre chrétien. » Un jour qu'il prépare une prédication, August Hermann Francke prend conscience qu'il ne connaît pas véritablement Dieu. Il le supplie alors de se révéler à lui et il connaît ainsi un profond renouvellement de sa foi. August Hermann Francke est fortement influencé par le piétisme en vogue à son époque. Il s'agit d'un mouvement du protestantisme qui cherche à redonner son importance à la piété et à la sensibilité personnelle. Son fondateur, Philipp Spener, souhaite mettre en place dans la petite ville de Halle une université s'inscrivant dans cette lignée. August Hermann Francke y est alors nommé professeur de grec et de langues orientales en 1691. Peu de temps après, il devient également pasteur de l'église Saint-Georges à Glocha, un faubourg de Halle. Ce quartier connaît une grande misère et August Hermann Francke ne cesse dès lors de se demander ce qu'il peut faire pour y remédier. Particulièrement touché par la situation des enfants pauvres, il commence par mettre en place, dans sa maison, une école qui leur est consacrée, mais devant le succès qu'il va rencontrer, ses cours ne vont pas tarder à accueillir d'autres enfants de familles plus prospères. August Hermann Francke est aussi sensible à la cause des orphelins. Il commence par en placer quelques-uns dans des familles chrétiennes en échange de rémunération. Puis, quand les dons se font plus généreux, il décide de racheter la maison qui se trouve à côté de la sienne pour en faire un orphelinat, avant de déménager les différentes institutions dans un nouveau bâtiment plus grand. Au fil des années, les projets qu'il mène prennent de l'ampleur, et en 1727, alors qu'il est sur le point de mourir, August Hermann Francke s'occupe de 134 orphelins et ses écoles comptent plus de 2000 élèves. Son engagement social a profondément marqué la ville de Halle, mais il ne l'a empêché ni de continuer son enseignement à l'université, ni de fonder une famille avec Anne-Madeleine de Wurm, qu'il épouse en 1694. La vie d'August Hermann Francke se caractérise par la confiance qu'il pouvait avoir en Dieu. Ce n'est alors pas pour rien que l'on retrouve cette mention sur le piédestal de la statue qui lui est consacrée à Halle. À de nombreuses reprises, il a eu l'occasion de raconter comment le Seigneur a pourvu alors même qu'il se demandait comment il allait nourrir les orphelins. C'est ainsi qu'il a eu un jour cette phrase riche d'enseignement pour nous-mêmes, que c'est doux quand on ne possède rien, qu'on ne peut faire fond sur rien, de demeurer tranquille en se confiant en celui qui a créé toutes choses.
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Bonsoir à tous. À la une de l'actualité, Santé publique France annonce 5764 décès en excès pendant la vague de chaleur qui a touché le pays du 17 juin au 2 juillet. Un bilan encore à confirmer car les autorités ne peuvent pas établir avec certitude un lien direct avec les températures. Les plus de 75 ans représentent la majorité des décès supplémentaires. Cette surmortalité est la plus importante enregistrée depuis la canicule historique de 2003. Plusieurs agents et collaborateurs de ministères ont été écartés après des tests antidrogue positifs. L'annonce vient du Premier ministre Sébastien Lecornu, qui précise que des dépistages salivaires inopinés ont été mis en place pour des raisons d'exemplarité, mais aussi de sécurité. Les contrôles vont continuer au sein des cabinets ministériels et de

la haute fonction publique. Total Energy remet en place son bouclier sur les prix des carburants. Le groupe annonce un plafonnement du litre d'essence à 1,99€ dans toutes ses stations en France et du diesel à 2,25€. Une décision prise alors que les tensions au Moyen-Orient font remonter les prix du pétrole. La mesure sera aussi appliquée lors des grands week-ends de départ en vacances sur les stations d'autoroute. 9 mois après le spectaculaire cambriolage du Louvre, la galerie d'Apollon a rouvert ses portes au public ce mercredi. Les pièces dérobées en octobre dernier restent introuvables et les bijoux encore conservés ont été retirés. Une nouvelle salle sécurisée doit être créée pour accueillir à nouveau les collections précieuses. La Chine hausse le ton après la loi française contre la fast fashion. Pékin dénonce une réglementation jugée discriminatoire et menace la France de possibles mesures de rétorsion commerciale. Le texte adopté par le Parlement français prévoit de taxer davantage les vêtements de l'ultra fast fashion et d'interdire leur publicité. Sont notamment visées les grandes plateformes asiatiques comme Shein, Temu ou AliExpress. La cité antique de Tyr au Liban rejoint la liste des patrimoines mondiaux en péril de l'UNESCO. Cette ville historique, l'une des plus anciennes de Méditerranée, a été endommagée par des bombardements liés au conflit au Moyen-Orient. L'UNESCO alerte sur les risques qui pèsent sur ces vestiges, notamment romains, et estime que leur protection n'est plus suffisamment garantie. Et puis on termine par un mot au cyclisme avec le Tour de France, et c'est le Belge Jasper Philipsen qui s'est imposé au sprint lors de la 17e étape entre Chambéry et Voiron en Isère. Il signe sa 11e victoire sur la grande boucle et se rapproche du maillot vert. Au classement général, pas de changement pour le moment. On retrouve toujours Tadej Pogacar qui reste leader avec le maillot jaune. Voilà pour l'essentiel de l'actualité. Bonne soirée à tous.

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1: Je me souviens de quelques petites choses quand même. Alors, on était logés dans une maison où les habitants étaient partis, parce que c'était des juifs, les gens. Et ils avaient tellement entendu dire que déjà en Allemagne, on combattait justement tous les gens qui étaient d'une autre religion. Ces personnes-là, qui avaient une très belle maison à Caen, avaient laissé un genre de gardien, de concierge, pour s'occuper de leur maison. Mais toutes les maisons qui étaient vides étaient réquisitionnées, puis les réfugiés, ils ne savaient pas où dormir. On arrivait de tous les côtés. Alors les gens, ils entraient dans les maisons, dès qu'ils voyaient une maison vide, ils entraient. Et alors, je me souviens de cette maison très très bien, parce que c'est une maison magnifique, avait au moins 15 pièces avec des mobiliers de luxe. Alors, ça, je me souviens de ça.
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L'amitié, c'est les cœurs, les amis. C'est ceux qui t'accompagnent, même quand tu chantes faux, quand t'es pas hyper juste, ça arrive. Ils s'arrêtent pas, les cœurs. C'est difficile de définir l'amitié, la vraie. Et quelque part, c'est très simple. Les amis, c'est ceux qui sont encore là, point. Après toutes ces années, après toutes les distances, après toutes les crises, c'est ceux qui sont encore là. Qui sont vraiment là et malgré tout. Voilà, je crois que c'est ça.

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1: Bonsoir à tous. À la une de l'actualité, Santé publique France annonce 5764 décès en excès pendant la vague de chaleur qui a touché le pays du 17 juin au 2 juillet. Un bilan encore à confirmer car les autorités ne peuvent pas établir avec certitude un lien direct avec les températures. Les plus de 75 ans représentent la majorité des décès supplémentaires. Cette surmortalité est la plus importante enregistrée depuis la canicule historique de 2003. Plusieurs agents et collaborateurs de ministères ont été écartés après des tests antidrogue positifs. L'annonce vient du Premier ministre Sébastien Lecornu qui précise que des dépistages salivaires inopinés ont été mis en place pour des raisons d'exemplarité mais aussi de sécurité. Les contrôles vont continuer au sein des cabinets ministériels et de la haute fonction publique. Total Energy remet en place son bouclier sur les prix des carburants. Le groupe annonce un plafonnement du litre d'essence à 1,99€ dans toutes ses stations en France et du diesel à 2,25€. Une décision prise alors que les tensions au Moyen-Orient font remonter les prix du pétrole. La mesure sera aussi appliquée lors des grands week-ends de départ en vacances sur les stations d'autoroute. 9 mois après le spectaculaire cambriolage du Louvre, la galerie d'Apollon a rouvert ses portes au public ce mercredi. Les pièces dérobées en octobre dernier restent introuvables et les bijoux encore conservés ont été retirés. Une nouvelle salle sécurisée doit être créée pour accueillir à nouveau les collections précieuses. La Chine hausse le ton après la loi française contre la fast fashion. Pékin dénonce une réglementation jugée discriminatoire et menace la France de possibles mesures de rétorsion commerciale. Le texte adopté par le Parlement français prévoit de taxer davantage les vêtements de l'ultra fast fashion et d'interdire leur publicité. Sont notamment visées les grandes plateformes asiatiques comme Shein, Temu ou AliExpress. La cité antique de Tyr au Liban rejoint la liste des patrimoines mondiaux en péril de l'UNESCO. Cette ville historique, l'une des plus anciennes de Méditerranée, a été endommagée par des bombardements liés au conflit au Moyen-Orient. L'UNESCO alerte sur les risques qui pèsent sur ces vestiges, notamment romains, et estime que leur protection n'est plus suffisamment garantie. Et puis on termine par un mot au cyclisme avec le Tour de France et c'est le Belge Jasper Philipsen qui s'est imposé au sprint lors de la 17e étape entre Chambéry et Voiron en Isère. Il signe sa 11e victoire sur la grande boucle et se rapproche du maillot vert. Au classement général, pas de changement pour le moment. On retrouve toujours Tadej Pogacar qui reste leader avec le maillot jaune. Voilà pour l'essentiel de l'actualité. Bonne soirée à tous. 90.

0: 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Avec Alain Nussbaumer, directeur du Rimlisauf, le mot imposé du jour est salade de fruits.
1: Quand je m'occupe d'enfants, je raconte une histoire par rapport à la salade de fruits. Parce que chacun est différent. Et ben, on est parfois des bananes ou des pommes ou des poires. Si on mange juste la poire, ça a un goût particulier. Si on mange juste la banane, ça a un goût particulier. Mais si on coupe tout ça en petits morceaux et si on mélange tout, ben, y a quelque chose de magique. Ça a un goût extraordinaire. On peut retrouver plein de choses. Ça rafraîchit beaucoup. Puis en plus, ça fait penser au travail d'équipe. Quand on travaille ensemble, chacun peut apporter sa saveur. Et du coup, c'est nettement meilleur qu'une seule et unique saveur. C'est important de travailler un peu comme une salade de fruits. Et puis, la salade de fruits, les fruits sont coupés aussi. Ça nous amène aussi quelque part à l'humilité. Ce n'est pas des gros bouts qu'on prend, c'est des petits bouts de chaque fruit qu'on arrive à mettre en bouche et à avoir une saveur particulière ensemble. Donc, quand on travaille sous cette forme-là, ce n'est pas juste une personne qui a la primeur, pas juste une idée, mais c'est plein de petites idées qui, ensemble, arrivent à faire quelque chose de très bon, de succulent, en fait.
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3: Si je vous dis extension de nom de domaine, qu'est-ce que cela vous évoque ?
4: Pour les non-initiés à l'obscur monde de l'informatique, probablement pas grand-chose. Par contre, si on vous dit .com ou .fr, ça devrait tout de suite aller un petit peu mieux.
3: Parce que oui, vos petites suites de lettres bizarroïdes, c'est effectivement ce qu'on appelle des extensions de nom de domaine. Le nom de domaine étant la chaîne de caractères au milieu, par exemple, on va dire Daily Binary, et l'extension, bah, c'est ce qu'il y a à la fin. D'ailleurs, pour information, le www au début, bah, c'est le préfixe, comme en grammaire.
4: Et des extensions de nom de domaine, il y a deux grandes catégories.
3: Celle qu'on appelle extension nationale, c'est votre .fr par exemple, tout comme il existe des .us pour les États-Unis ou .tf pour les terres australes et antarctiques françaises. On les oublie souvent, hein, les pauvres.
4: Et on a les extensions génériques avec votre .com, .net, .info, etc. Ah, et au fait, le com de .com, c'est pour commercial, comme ça, vous savez.
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1: On l'a vécu et puis maintenant, il faut tourner la page. Hein. Et ça fait longtemps. Hein. À 80 ans, on avait combien à l'époque? Même pas 10 ans. Donc, il faut oublier quand même. On était des enfants qui obéissaient, qui travaillaient, qui aidaient les parents. Il n'y avait rien de plus à ajouter. Hein. Moi, je ne vois pas. Mais il fallait être correct. On n'avait pratiquement rien comme jouet à l'époque. On n'était pas malheureux. Aujourd'hui, ils ont tout et ils sont quand même pas contents.
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Salut les cocos, bienvenue dans Petit Écran Rococo, la chronique qui revient sur vos séries d'enfance. On poursuit notre route dans les années 70 pour faire halte devant l'un de mes dessins animés préférés, si ce n'est mon dessin animé préféré quand j'étais toute petite. Même s'il remonte déjà à 1977, les aventures de ce petit ourson et de sa sœur jumelle sont un puits d'émotions que je suis plus que joyeuse d'introduire dans cette émission.

0: Peut-être que vous connaissez vous aussi cette série d'animation canado-nippone-américaine. Destinée aux jeunes enfants, l'histoire tourne autour de Booba et de sa sœur Frisquette, deux petits oursons recueillis par Moy, un jeune indien, après que des chasseurs aient tué leur mère. On n'est pas sur un départ des plus amusants, je le concède, mais l'histoire d'amitié qui se nourra entre Moy, son ami Joy et les deux petites boules de poils sera le fil conducteur du dessin animé. Quels souvenirs nos cocos en gardent-ils ?
1: Booba, je connaissais, je regardais la télé, forcément, genre midi les zouzous, la France 5, je crois, ça passait. Entre midi et deux, ou le soir juste après les cours.
2: Ah oui, je connaissais Booba, c'est un peu l'un des rares dessins animés de mon enfance dont je me rappelle plutôt bien, ouais. Le générique, c'est toute une histoire. Alors ça faisait « Booba, Booba, mon petit ourson ».
1: Alors bien sûr, le générique, je m'en rappelle un peu. Surtout juste la partie « Booba, Booba, mon petit ourson ». Ouais, genre, je me rappelle un peu que de ça, en fait.
2: Il est tellement adorable, ce générique. Vraiment, j'adore.
0: Ah oui, moi aussi. Et je suis sûre que ces paroles ont donné le sourire à nos auditeurs. Sinon, quoi d'autre? Un personnage, peut-être?
1: Forcément, là, le petit indien, là, que je sais plus s'il finit par genre adopter Booba, si on peut dire. Mais après, je me rappelle plus trop en détail. Mais ouais, je me rappelle du petit indien trop mignon, trop gentil, là.
2: Ah, je me rappelle de la petite indienne. Je crois que c'est une petite indienne. Je l'aimais bien, en fait. Je m'en suis rappelée parce que quand j'étais petite, j'avais un petit carré brun comme ça. J'étais brune. Et je m'identifiais beaucoup à elle.
0: C'est un petit garçon, justement.
3: Ah, mais oui, c'est vrai, c'est un indien.
0: Inspiré du livre d'Ernest Thompson Seton, Monarque, le gros ours de Talak, publié en 1904, la série d'animation est créée par la Nippon Animation, le même studio ayant produit Heidi. Booba est une série se composant d'une unique saison de 26 épisodes. Tout d'abord diffusée sur France 3 dès sa sortie française en 1981, elle passera ensuite sur France 5 dans Midi les Zouzous, puis sur Tiji à partir de septembre 2011. Dès 2003, une nouvelle version avec de nouveaux doublages est enregistrée. C'est d'ailleurs cette version-là que j'ai connue, le petit Booba étant doublé par la talentueuse Brigitte Lecordier. Celle-ci a par ailleurs prêté sa voix à Nicolas dans Bonne nuit les petits, oui, mais aussi Sangoku, enfant dans Dragon Ball. Par simple curiosité, auriez-vous fait le rapprochement entre les différents doublages qui vont suivre? On commence directement avec le petit Booba.
4: Et pourquoi on devrait plus s'approcher des hommes? Moi, je me suis bien amusée. Le petit indien a été très gentil avec moi.
5: Oh, quelle journée! On en a livré des choses aujourd'hui, ma petite voiture. Et celle-ci, c'est la dernière.
1: Sur le coup, le point commun entre Booba et oui, je t'aurais répondu, c'est tous les deux des héros, des personnages principaux du coup de série. J'aurais pas calculé sur le coup qu'ils avaient la même voix, effectivement.
2: Je m'y attendais trop pas. Ça, c'est trop cool. Franchement, je suis contente de savoir ce petit détail sur la vie des dessins animés.
0: Les personnages humains ne sont bien sûr pas en reste, loin de là. Le père de Moy est par exemple doublé par Vincent Violette, qui se cache derrière les traits de l'inspecteur Gordon dans la trilogie du Dark Knight, de Louis Litt dans la série Suits, ou encore du professeur Quirrell dans Harry Potter à l'école des sorciers. Ensuite, le vieil oncle Émile, fidèle ami de Moy et de son père, est interprété par Michel Tugodoris, alias l'oncle Vernon dans les Harry Potter. Jugez plutôt par vous-même.
6: Mais qu'est-ce que tu racontes? Tu prétends que tu as joué tout l'après-midi avec cet ourson?
7: Dépêche-toi! Apporte-moi mon café!
2: Oh la vache. Oh là là, c'est dingue.
1: Du coup, pour l'oncle Vernon, j'aurais jamais fait le rapprochement, non. Mais effectivement, on entend bien que pareil, c'est la même voix, le même doubleur. C'est assez marrant.
0: Plutôt pas mal, hein. Comme pour l'épisode consacré à Scooby-Doo, ce 8e opus est plein de surprises. Bien sûr, nous ne pouvions quitter notre petit Booba sans mentionner Chantal Goya, l'interprète du générique. Je ne prendrai pas le risque de vous énumérer tous ces titres, mais comme chacun sait, Chantal Goya est une grande adepte des séries pour enfants. Merci pour votre présence et votre écoute, et on se retrouve bientôt avec le 9e épisode de Petit Écran Rococo. Quelle sera la prochaine série d'animation? Comptez sur moi pour garder...

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1: Ah, ça c'était un soir à 11h et il y a des cailloux dans mes volets. Il était au PC de Delattre et il avait eu une permission pour venir chercher son clairon. Alors, pour jouer, alors le matin, il faisait les appels. Et alors, à 2h du matin, les cailloux. Il avait emprunté un vélo à Colmar. Il est venu de... Enfin, c'était des moments vraiment difficiles.
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1: Bonjour et bienvenue dans Ça vaut le détour. Cette fois, le film que vous n'avez pas vu, mais qui vaut le coup, est un film français pas comme les autres. C'est La tête haute d'Emmanuel Berco, qui est une œuvre forte et émouvante.
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1: Dans La tête haute, on suit Maloney de ses 6 ans à ses 18 ans. Abandonné par sa mère instable, jouée par Sarah Forestier, passant de foyer en centre éducatif, sa scolarité est désastreuse. Le juge pour enfants, joué par Catherine Deneuve, essaye d'aider Maloney, bien qu'il n'y ait pas trop de résultats. La souffrance de Maloney se traduit en une violence qu'il ne contrôle plus. Il est donc confié à un éducateur judiciaire, joué par Benoît Magimel, qui tente lui aussi de le sauver. Entre progrès et rechute, Maloney va tenter de prendre sa chance pour s'épanouir.
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1: La tête haute a été tournée en France et il ouvre le festival de Cannes 2015. Il reçoit plusieurs prix dans plusieurs compétitions de cinéma. Lors de la saison 2016 du festival de Cannes, le César du meilleur espoir masculin est décerné à Rod Paradot, qui joue le personnage principal et qui n'avait jamais fait de cinéma avant. Rod est en effet incroyable à l'écran. La directrice de casting a repéré Rod lors d'un casting sauvage dans un lycée professionnel. La réalisatrice voulait un jeune qui ne soit pas le stéréotype du délinquant et qui soit aussi plein de sincérité. La difficulté pour l'acteur novice était de rendre Maloney, cette tête à claque, attachante. La citation suivante, du livre d'un juge, résume très bien le cœur du film. « L'éducation est un droit fondamental. Il doit être assumé par la famille et si elle n'y parvient pas, il revient à la société de l'assumer. » La tête haute est un film difficile, mais aussi profondément humaniste.
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1: La tête haute, c'est le genre de film qui prend aux tripes. C'est un choc. C'est d'une telle justesse d'interprétation et de scénario que ça vous bouleverse. Tout au long du film, l'équilibre entre confiance et découragement est délicat. Une attention toute particulière a été portée sur l'échange des regards entre personnages qui en dit parfois plus long que les dialogues. La tête haute est aussi un film engagé sur les questions sociales d'aujourd'hui. Il montre tout le travail éducatif qui est fait et il dénonce l'injustice de ces jeunes démunis qui se retrouvent en prison à 15, 16 ou 17 ans à peine. Un film dont on ressort bien secoué. La tête haute est un film qui vaut le détour.
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Si tu crois un jour que je te laisserai tomber pour un détail, pour une futilité, n'aie pas peur, je saurai bien faire la différence.

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1: Je suis née à Célestat. C'est une petite ville qui fait vraiment entre Bas-Rhin et Haut-Rhin. On parlait déjà le haut-rhinois. Ouais. Mais mes parents étaient strasbourgeois, alors à la maison, on parlait le strasbourgeois. Et moi, en dehors, avec les copines, c'était le célestadien, donc le haut-rhinois. Je comprends aussi bien le Bas-Rhin que le haut-rhin. Même la dame qui vient ce matin, elle était avec nous. Elle vient de tout en bas, presque à la frontière, vers l'Andeau. Ils parlent tout autrement, mais mes grands-parents étaient de la région.
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1: Je veux la totale, toute la liste de toutes les choses à faire avant de s'endormir, mort ou triste.

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1: 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Une petite pensée sur la brasserie Cronenbourg.
2: Il y avait encore un train qui passait et derrière il y avait la brasserie avec une belle villa pour le directeur et beaucoup de gens qui habitaient à Cronenbourg là-bas travaillaient. Même le médecin qui vient en cours ici, étudiant, dès qu'il avait des vacances, il allait là-bas pour rincer les bouteilles. Ça faisait rentrer un peu d'argent. Voilà. Et il n'était pas le seul, hein. Mais aujourd'hui, la brasserie a disparu. C'est un nouveau quartier. Ils sont partis à Aubernais et maintenant, ils se sont liés avec une brasserie allemande.
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Bonjour à tous, cette semaine dans Fallait y penser, on va parler euro. Parce qu'à la rédac, on s'est dit que Strasbourg, c'est quand même une des capitales européennes, en plus de concentrer plusieurs institutions européennes, c'est pas rien quand même. Cette semaine, on s'est demandé d'où venait le drapeau européen et ce qu'il signifiait. L'Union européenne, de son petit nom UE, a été officiellement créée en 1957 lors de la signature du traité fondateur, le traité de Rome. Strasbourg, quant à elle, a commencé très tôt à devenir symbole européen, puisque dès 1949, elle a accueilli le Conseil de l'Europe et en 1979, elle est élue siège du Parlement européen. Parlement qui est aujourd'hui orné du fameux drapeau à 12 étoiles. Ce fameux drapeau, qui est notre sujet cette semaine, a été adopté en 1955 par le Comité des ministres du Conseil de l'Europe. Rien que ça. En 1986, il devient le symbole de toutes les institutions européennes. C'est également le drapeau officiel de deux organisations internationales, le Conseil de l'Europe et l'Union européenne, qui n'ont rien à voir l'un avec l'autre, excepté la volonté de créer une cohésion dans le territoire européen, dans des domaines différents. C'est compliqué tout ça. Bref, revenons à ce drapeau. Il est composé d'un fond bleu avec 12 étoiles or à 5 branches disposées en cercle et équidistantes les unes des autres. Il représente la solidarité et l'union entre les peuples. Son origine remonte à 1950. À cette époque, le Conseil de l'Europe cherche un emblème. Il nomme alors Robert Bichet, chargé de la commission, qui doit réfléchir à un symbole qui représente au mieux tous les peuples européens. Simple, non ? Eh bien non, car différents groupes politiques s'en mêlent. On propose un drapeau fédéraliste, emblème du mouvement européen international, c'est-à-dire un E vert sur fond blanc. On propose également un drapeau de l'Union paneuropéenne internationale, un cercle d'or avec une croix rouge sur fond bleu. Finalement, après plus de 100 propositions, la commission retient plusieurs symboles qui devraient alors orner ce fameux drapeau. La croix qui symbole la civilisation chrétienne, les étoiles qui symboliseraient les États membres, le soleil qui symboliserait l'espoir, l'or symbole de la paix et le bleu symbole de la souveraineté. La croix est très vite écartée car elle spécifie une généralité qui n'est pas totalement vraie. La commission retient en 1953 l'idée des étoiles sur fond bleu et le premier drapeau européen est tel qu'il l'est aujourd'hui, sauf qu'il comportait à l'époque 15 étoiles à la base pour symboliser les 15 États membres du Conseil de l'Europe. Parce que rien n'est toujours simple, ce drapeau est contesté et on en crée un autre avec des anneaux cette fois-ci. Mais le projet est abandonné à cause de sa ressemblance avec les drapeaux des Jeux Olympiques. La commission du Conseil de l'Europe décide en 1954 d'adopter le premier drapeau avec les étoiles mais d'en mettre seulement 12. Non seulement parce que le Conseil de l'Europe ne comptait plus que 12 membres depuis 1949, mais aussi parce que le nombre 12 représente la plénitude et l'unité. Le drapeau est adopté définitivement en 1955. On récapitule, le drapeau tel qu'on le connaît aujourd'hui a subi de nombreuses controverses. Croix, soleil, étoile, il a été très difficile à élaborer. Il comporte 12 étoiles d'or en cercle car il symbolise l'unité, la solidarité et la paix entre les peuples. Il a été créé par le Conseil de l'Europe dans les années 50 avant d'être adopté par l'ensemble des institutions européennes après 1986. Voilà, maintenant vous saurez d'où vient ce drapeau relativement simple et pourtant qui a été si compliqué à mettre en place. Et contrairement aux idées reçues, les étoiles ne représentent absolument pas les États membres comme c'est le cas pour les drapeaux américains par exemple. Et oui, fallait y penser. Voilà, c'est tout pour aujourd'hui. Moi je vous dis à la semaine prochaine dans un nouveau numéro de Fallait y penser. Salut à tous.

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1: Prendre une décision est si évident que cela? Eh bien, pas toujours. Charles Pépin, conscient des difficultés que l'on peut rencontrer, nous donne des clés essentielles sur l'art de décider dans son livre « La confiance en soi, une philosophie ». Je vous propose, sans plus tarder, d'aborder ces clés. Clé 1. Décider, ce n'est pas choisir. Lorsque je choisis, je peux me reposer sur des critères objectifs, rationnels et indiscutables qui font disparaître l'aléa. Alors que lorsque je décide, il subsistera toujours une part de doute. Il y a une vraie prise de risque parce que je ne peux pas m'appuyer sur des arguments irréfutables. J'ai beau tenter d'éliminer le doute en faisant appel à la connaissance, l'expérience, aux avis extérieurs, etc., l'incertitude va demeurer du moins en partie. Autrement dit, choisir, c'est savoir avant d'agir, tandis que décider, c'est agir avant de savoir. Prenons un exemple. Vous êtes au restaurant, le serveur vous remet la carte et vous hésitez entre deux plats. Pour vous positionner, vous demandez à connaître la composition de chaque plat et apprenez que dans l'un, il y a un ingrédient que vous ne supportez pas. Eh bien, dans ce cas de figure, la solution est vite trouvée. Vous vous reposez sur la connaissance de la composition des plats pour choisir. Il ne s'agit donc pas d'une décision, mais bien d'un choix. Clé numéro 2, décider, c'est sortir de sa zone de confort. En effet, décider, c'est accepter de se mettre en action dans l'incertitude. En cela, j'entre dans une zone de challenge, d'inconfort, parce que je ne maîtrise pas les conséquences de ma décision. Je prends pour le coup le risque de devoir assumer des effets imprévisibles. Un autre exemple, vous ne vous épanouissez plus dans votre travail. Vous avez un projet de changement d'activité qui vous tient à cœur, mais plusieurs éléments produisent le doute en vous. D'une part, vous entretenez de belles relations avec vos collègues. D'autre part, vous maîtrisez les missions qui vous sont confiées. Et enfin, vous avez des possibilités d'évolution. Dans cette situation, trois possibilités. Soit vous différez la prise de décision, on verra ça plus tard, statu quo. Soit vous décidez d'y aller en acceptant l'incertitude. Vous entrez alors dans une zone d'inconfort ou de challenge. Enfin, et dernière possibilité, vous pouvez décider dans la peur et prendre alors une mauvaise décision. Clé numéro 3, décider, c'est accepter de faire usage de sa propre liberté. Étant donné qu'il est impossible d'éradiquer totalement le risque, la décision va impliquer de se faire confiance, d'être à l'écoute de soi pour trancher. La liberté, nous dit Charles Pépin, c'est décider dans le doute. Et plus la décision est éloignée d'un simple choix rationnel, plus elle demande que nous sachions nous faire confiance. Clé numéro 4, décider, c'est faire valoir son droit à l'erreur. Lorsque je décide, je ne peux avoir de garantie à 100% que ma décision soit la bonne. Je prends alors le risque d'échouer, ce qui n'est pas une fatalité. Bien au contraire, selon Charles Pépin, l'erreur est la manière proprement humaine d'apprendre et d'avancer. Et enfin, décider, ça s'apprend. Pour Charles Pépin, la décision est un art. L'auteur milite d'ailleurs pour que cet art soit enseigné le plus largement possible. Il nous invite également à nous entraîner à la prise de décision pour les petites choses du quotidien, ce afin de se préparer à la prise de grandes décisions, plus risquées. Je conclurai simplement par cette citation de Zig Ziglar, « La pire décision de toutes est celle que l'on n'a pas prise ».
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1: Quand je vieillis, les souvenirs me reviennent de nouveau. Quand les écoles étaient fermées, j'allais avec des copains, on se promenait en forêt. Et qu'est-ce qu'on a trouvé? Un dépôt de munitions. Il y avait des fusées. Donc, comme on n'avait pas de revolver pour tirer les fusées, on mettait un clou et puis on les tapait contre un rocher. Et puis c'était à mon tour d'envoyer une fusée en l'air. Et puis ça a bien réussi, la fusée, elle avait couleur rouge, je me rappelle encore. Et puis ça dépassait la cime des branches des arbres. Et une minute plus tard, même pas, on a entendu un avion qui est venu et qui a survolé la région. Et on a entendu tirer à la mitraillette. On avait pensé qu'il tirait sur nous. Mais le lendemain, on a lu dans le journal, on a appris que cet avion a pu mitrailler tout un convoi d'Allemands qui était caché dans la forêt. Maintenant, ça m'est revenu de nouveau. Et moi, je crois que même on pourrait mériter une médaille en chocolat maintenant pour le boum.
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0: 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Avec Alain Nussbaumer, directeur du Rimlisauf, le mot imposé du jour est famille.
1: Déjà, moi, je pense à ma famille. Je viens d'être grand-père pour une deuxième fois. Donc, je pense à ma petite Camille qui vient de naître. Et quand je pense famille, je pense aussi à toutes les familles qu'on accueille au Rimlisauf en tant que demandeurs d'asile. Je vois toutes ces familles qui défilent l'une après l'autre. Ça fait depuis 2010 qu'on les accueille. Des familles parfois qui souffrent, des familles qui ont des histoires, des familles qui, au départ, sont très timides. Mentent. Et au fur et à mesure de la confiance, des familles qui deviennent plus ouvertes, qui racontent, qui partagent et avec qui on vit des moments extraordinaires. Des familles qui sont contentes parce qu'ils reçoivent le statut de réfugiés, des familles qui pleurent parce qu'ils doivent repartir dans leur pays là où ils sont pas bien. Des familles qui s'enfuient, de qui on n'entend plus jamais parler, des familles qui reviennent pour dire merci.
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4: Aujourd'hui, dans ma chanson coup de cœur, on écoute un boys band français qu'on adore détester. Les faits sont là. Quand on aime ce qu'ils font, on n'est pas crédible devant les autres. Mais il faut se l'avouer, il y a quelques chansons qui sont pas mal, comme Coup et blessure, par exemple, le premier single qui annonce la sortie de leur troisième album en 2012. Je parle bien sûr des Bébés Brunes.

0: C'était Coups et blessures des Bébés Brunes dans ma chanson Coup de cœur. Ça fait du bien, un peu de légèreté.
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Salut les cocos, bienvenue dans Petit Écran Rococo, la chronique qui revient sur vos séries d'enfance. On avance dans notre redécouverte de dessins animés avec une création franco-espagnole qui met en scène trois apprentis ninjas, Eizan, Okumi et Jimmy.

0: Diffusé entre 2006 et 2007 sur France 3, Shuriken School est une série d'animation qui est née sous le logiciel Adobe Flash. Imaginée par les frères Gallego dans les années 2000, les sociétés de production Xilam et Entertainment ne tarderont pas à en acquérir les droits pour l'adapter sur petit écran. Présentant une flopée de personnages menés d'ailleurs par le trio principal, il est parfois dur de se rappeler de tous les noms.
1: Je me souviens qu'il y avait trois personnages principaux, mais je me souviens pas des prénoms.
2: Je me souviens de Aizan et de Jimmy. Enfin, par contre, la fille, je sais plus du tout c'est quoi son nom. Mais je me souviens juste que du coup, il y avait Jimmy qui était un peu sportif, un peu débrouillé. Il y avait la fille qui était un peu plus intelligente, l'intelligent de groupe, j'ai envie de dire. Mais par contre, pour Aizan, je sais plus trop.
1: Il y en avait un qui était complètement ninja, on voyait plus sa tête. Et c'est à peu près tout.
2: Le gros sumo, il y avait le personnage qui dormait, il y avait aussi le gars avec des palmes, il y avait un mec avec un accent bizarre. Les personnages secondaires, c'était assez drôle.
0: Dans ce dessin animé, on suit donc l'apprentissage de ces jeunes élèves qui cherchent à devenir des ninjas. Technique offensive, création de bulles de fumée pour disparaître, l'art du grappin, tout y passe, et bien souvent avec des running gags qui nous faisaient bien marrer étant petits.
2: Alors, je me souviens pas particulièrement de scènes, mais voilà, je me rappelle surtout un petit peu vaguement des personnages qui étaient cagesques. J'ai pas de scène en particulier, mais je me souviens vraiment de ces personnages qui hantaient des belles quand même.
1: En même temps, il y en a un qui mangeait tout le temps, non? Qui avait tout le temps faim? Je crois que c'était la fille.
0: Considérée comme la première série d'animation française à l'esprit manga, le succès et l'originalité de Shuriken School lui vaudront même d'être soutenue par la Fédération Française de Judo. Entre 2007 et 2009, deux BD tirés du dessin animé seront même publiés, ainsi que 8 romans pour enfants. Cette même période, un long métrage sortira directement en DVD et révélera tout ce qui n'avait pas été abordé pendant les 26 épisodes. Les origines de Shuriken et de Katana, l'école rivale, le rôle de Pig, le personnage dont on ne comprend pas toujours l'utilité. Bref, un petit film inratable pour celles et ceux qui ont adoré le dessin animé.
2: Ben là, comme ça, pourquoi pas hein. Je dirais, après, ça dépend de la qualité, bien évidemment, mais là, comme ça, ouais, ça a l'air quand même intéressant.
0: Enfin, les comédiens de doublage ont une voix si caractéristique qu'avec les quelques extraits qui vont suivre, je suis sûre que vous verrez tout de suite d'autres personnages prendre vie.
3: Ou c'est de la folie, ou c'est du génie.
4: Ce qui est étonnant, c'est que souvent, ces deux qualités vont ensemble.
3: Je mourrai pour elle.
0: Voilà pour le premier extrait. Au tour des suivants.
5: Salut, c'est moi, Elisa de la Jungle. Je fais partie d'une famille ordinaire. Voici mon père, ma mère et ma sœur.
6: C'est vrai que tu peux faire apparaître un Patronus?
7: T'as vu Pita, toi, non? Tu lui as passé le bonjour pour moi? On est de vieux amis, tu sais, on avait des cellules attenantes au Capitole. On avait l'habitude d'entendre les hurlements de l'autre.
0: Et des deux derniers, qui se rapportent au même personnage dans Shuriken School?
8: Marcelino Panivino.
9: Tiens, bonjour, Tata.
10: Mais tu le connais aussi?
9: Nous sommes de vieux amis.
8: Marcelino, je te connais bien.
10: Ah bon? Raconte-moi.
11: Je m'appelle Melinda Gordon. Je viens de me marier, d'emménager dans une petite ville et d'ouvrir une boutique d'antiquités. Je pourrais être comme vous. Mais depuis mon enfance, j'ai découvert que je peux entrer en contact avec les morts, les esprits errants, comme disait ma grand-mère.
1: Je m'y attendais pas du tout, mais que ouais, carrément. Maintenant, la prochaine fois que je réécouterai, je ferai le rapprochement.
2: Et vous, alors là? Je pensais pas du tout qu'il y en avait qui venaient de Shuriken School aussi.
0: On ne va pas en dire plus, car c'est plus marrant de gamberger, pas vrai? On s'arrête donc ici avec Shuriken School et on se retrouve bientôt avec le 31e épisode. Quelle sera la prochaine série d'animation?
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comment ça va? Moi ça va super, en tout cas je suis hyper contente de vous retrouver une semaine de plus dans mon émission musicale préférée, On n'est pas là pour jouer de la flûte. Chaque semaine je prends un nouvel artiste pépite de ma playlist et comme je suis quelqu'un qui est vraiment dans le partage, je vous le présente. Cette semaine ce n'est pas un artiste que je vous présente mais toute une fanfare, découvrez Meute. Oui, Meute comme une meute de loups. Les petits loulous de cette fanfare composée de 11 musiciens accompagnés de cuivres et de percussions sont originaires de la ville allemande de Hambourg et ont une spécialité peu commune pour les fanfares traditionnelles, ils reprennent exclusivement des musiques électroniques pour les reprendre en acoustique, en l'occurrence des morceaux de techno, house et deep house. Ils ont repris des grands de ces styles-là comme Flume, Laurent Garnier, NTO, Stéphane Baudin, tout ça tout ça. Ils se qualifient de groupe de techno ambulant et ont pour ambition de détacher le genre de la techno du DJ et de faire voyager ce nouveau genre partout, dans les rues comme dans les salles de concert, avec ou sans électricité. Sans plus tarder, place au premier zoom sur morceau, écoutez Araya.

J'adore cette musique. J'adore ce rythme entraînant au bruit étouffé. J'adore la présence des cuivres au son très grave qui font vibrer mon estomac. J'adore cette mélodie au saxophone et ses airs d'apocalypse. Ce morceau est comme une marche cadencée de plus en plus intense, de plus en plus rapide et de plus en plus déterminée. La version live de ce morceau est filmée lors d'un de leurs concerts à Bilbao en Espagne et se fait parfait témoin de l'ambiance créée par la meute. Ils descendent parmi le public et dansent avec eux. On voit qu'ils prennent autant leurs pieds que ceux qui ne font qu'écouter, voire encore plus. D'ailleurs, c'est ce que j'avais vu aussi quand je les avais vus en live au Transborder à Lyon. À l'époque, je ne les connaissais pas du tout. Ils faisaient la première partie d'un artiste que j'allais voir, je ne sais même plus qui pour tout vous dire. Mais j'ai été estomaquée par une telle ambiance et un tel feu mis au public avec seulement une fanfare pour un public qui était là pour écouter de la techno. Pour moi, ils mettent vraiment tout le monde d'accord. On s'écoute un deuxième petit morceau ? C'est parti !

0: Alors le morceau original du coup est fait par l'artiste Dennis Ferrer et ce morceau s'appelle Hey Hey. Dans cette musique, un des membres de la fanfare prend le micro pour chanter, ce qui n'est pas habituel pour le groupe, mais oh là là, quelle voix! Cette voix jazz un peu écorchée du chanteur colle à merveille avec les sons gras et graves des cuirs qui l'accompagnent. On soulignera aussi le coffre et le souffle incroyable du chanteur, étant donné qu'en plus de tenir des notes sur la durée, il donne tout dans son saxophone pour les parties instrumentales du morceau. C'est une vraie prouesse musicale en fait. Tout comme Meute, je suis allée dans les rues de ma ville pour faire écouter cette magnifique musique à ses habitants. Sauf que moi, je suis toute seule et mon seul instrument, c'est mon enceinte. Mais bref, ça ne m'empêche pas de récolter des opinions, alors les voici.
1: En fait, j'écoutais. C'est quand ils ont sorti la reprise de Flume, le You and Me. Du coup, j'écoutais vachement Flume. Et quand ils ont sorti la reprise, du coup, ça avait fait le tour un peu des réseaux sociaux. Et, et c'est comme ça que j'ai connu. Parce que du coup, c'est un peu inédit comme manière de reprendre les choses.
2: C'est Zigzag, en fait, c'était ma préférée. Parce que déjà, au niveau du clip, il est trop stylé. Parce qu'il y a des... On voit Ento justement être en live sur ses platines devant. Et derrière, t'as plein de vieilles télés avec tous les musiciens du coup de Meute. Et c'est incroyablement bien fait. Et enfin, je trouve même les couleurs trop dingues. Et c'était trop, trop beau.
1: Mais après, c'est vrai que c'est pas le premier truc que j'écoute. Parce que souvent, j'aime bien les originaux et pas les reprises.
2: Moi, je trouve que le côté électronique, ça met un peu plus dans un mood chill. En fait, moi, j'adore le côté instrumental aussi. Parce que ça donne un côté live qui est super intéressant. Enfin, vraiment, ils peuvent tout faire sur scène et ça donne encore un spectacle encore plus puissant, je trouve. Et c'est pour ça aussi qu'on les voit énormément jouer dans la rue.
1: Parce que pour le coup, en fait, moi, si vraiment j'écoute Meute, en fait, j'ai plus envie de regarder aussi. Parce que dans leurs vidéos, du coup, tu vois vraiment la fanfare et c'est vrai que c'est une performance de fou parce que t'as pas forcément tout le monde qui arrive à reprendre aussi bien. Donc ça serait plus un truc, tu vois, que je regarderais et j'écouterais en même temps.
2: J'ai regardé aussi beaucoup de leurs vidéos en live concert et ils sont vraiment, ils ont même pas de scène en fait et ils sont devant le public en train de souffler dans leur trompette quoi. Moi j'ai trop kiffé. Ça donne un côté live encore plus puissant comme je le disais et justement tu sais que c'est pas du faux quoi, c'est vraiment réel, t'es dans l'instant, t'es à fond dedans quoi, vraiment tu les vois faire et en plus de ça ils sont là, ils sont trop contents de faire leur bail et tout, genre vraiment c'est trop cool.
1: Ça me fait penser à l'été parce que du coup dans le sud-ouest on a beaucoup de fanfares, de bandas, des choses comme ça, des fêtes de village et ça me fait vraiment penser à cette ambiance-là. Donc moi ça me procure que de la joie et t'as juste envie d'aller danser avec des inconnus en plein milieu de la rue.
0: C'est tout pour moi, j'espère vous avoir fait découvrir une belle fanfare et j'espère surtout que ça vous a plu. Je vous retrouve comme d'hab la semaine prochaine pour de nouvelles aventures tout en musique et en attendant je vous laisse avec le morceau Sleep, toujours de cette belle Meute. Ciao!

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1: On attendait les Français qui devaient venir. Alors en face, il y avait un jardin. Notre voisin qui a une petite serre, vous savez. Alors les Français, ils sont rentrés dedans. Ils croyaient qu'il y avait des Allemands dedans qui voulaient tirer sur eux, hein. Vous savez, ma mère, elle était toute seule avec moi. Ma sœur, elle est décédée très tôt aussi, et mon père aussi. Alors, j'étais toujours entourée de ma mère, vous savez, j'avais toujours ma maman avec. C'était une bonne vivante aussi, hein. C'était pas une femme qui avait à laisser aller, vous savez. Elle aimait bien sortir, elle allait en ville prendre son café dans une pâtisserie, vous savez, avec sa copine. C'était ça, son plaisir.
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1: J'ai jamais désespéré, hein. Mais oui, je me suis dit, ça va bien se terminer. Comme on savait qu'il y avait un débarquement, alors on s'est dit, de toute façon, il faudra qu'ils s'occupent de nous. Premièrement, on a demandé aux autorités, d'ailleurs ils connaissaient l'Alsace, on leur a demandé quand est-ce qu'on rentrait et tout ça. Alors ils ont dit qu'il y avait une commission conduite par le général Koenig à Moscou et qui s'occupait de nous. Et nous, alors, on est parti en, je crois que c'était en septembre. On a passé presque un mois pour rentrer. Et j'avais plus rien au pied, j'avais des sabots. J'avais une vieille vareuse russe. Et puis j'avais un bonnet que j'avais fabriqué moi-même. Comme ça, ils m'ont foutu dans le train pour rentrer à Célestat.
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2: On est parti au front en Pologne, dans le coin de Zambrów. Et j'ai été un an à Zambrów. Là, il y avait plus de 21 nationalités comme prisonniers de guerre. Et c'était un ancien camp d'entraînement des Russes. Et on y est arrivé à l'époque, je me rappelle, c'était un 1er janvier. Et quand on est arrivé là-bas, il y avait un grand thermomètre devant le camp. Moins 45 degrés. Et alors, il fallait passer au sauna, qui était à peine tiède, et il fallait passer les habits au four, et tous ces trucs à cause de la vermine. Et puis alors, tous les jours, travailler en forêt. Voilà.
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4: Ah, la sécurité informatique. C'est dense, complexe, et mine de rien, on devrait toutes et tous un peu mieux s'y connaître, histoire de rendre nos péripéties numériques un minimum plus « safe », comme disaient les gens.
5: Et c'est pour ça qu'après avoir parlé du phishing, aujourd'hui, dans Daily Binary, on va vous parler des « firewalls » ou « pare-feu » dans la langue de Jean-Marie Bigard.
4: Un pare-feu en informatique a en gros pour objectif de contrôler qui peut sortir ou entrer de votre ordinateur. Il va se positionner entre ce dernier et Internet, et par défaut, il va empêcher quiconque d'accéder à votre PC, comme par exemple un vilain pirate mal intentionné.
5: Un firewall va se présenter sous différentes formes. Sous Windows, par exemple, il va s'agir d'un logiciel directement intégré à l'ordinateur. On en trouve aussi dans chatbots Internet. C'est d'ailleurs grâce à ce même firewall que tous les ordinateurs connectés au sein d'un même foyer vont pouvoir se connecter à Internet.
4: Et voilà, on pourrait rentrer dans les détails en vous énumérant les différents types de pare-feux et ce qu'ils impliquent réellement dans la gestion de votre réseau, mais comme on n'a pas envie de vous perdre, dites-vous juste qu'un pare-feu, c'est une des véritables pierres angulaires de la sécurité informatique et que sans eux, n'importe qui pourrait accéder à votre ordi chéri. Donc, on dit merci qui ?
5: Merci Firewall.
4: C'était Daily Binary, rendez-vous demain pour une nouvelle dose de culture générale
5: sur le monde
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2: Aujourd'hui, j'avais envie d'écouter une chanson pleine de douceur, on peut le dire puisque c'est dans le titre. Elle est écrite par Charles Trenet en 1943, elle est enregistrée par le même artiste en 1947. Écrite en période de guerre, elle est un soutien moral à ce qu'il appelait les expatriés de force. Il s'est inspiré de la chanson de Roland qui date de l'an 1080 qui dit « Le contrôlant s'étendit dessous un pin vers l'Espagne, il a tourné son visage. Bien des choses lui reviennent en mémoire, tant de terres que le baron conquit, la douce France, les hommes de son lignage. Charlemagne, son seigneur qu'il éleva, il ne peut s'empêcher de pleurer et de soupirer. »

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0: C'était Charles Trenet, Douce France, une chanson qui nous caresse les oreilles et qui nous rend heureux.
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1: Oh là là, mais mon mari m'a fait sa déclaration d'amour à 5 ans. J'ai même une photo, mais je ne sais pas où elle est, du jour où il m'a fait sa déclaration d'amour. J'interdis de te marier avec un autre homme. À 5 ans, oui, on était de gauche du quartier, puis alors il me dit, tu sais, toi, t'es gentil, mais je t'interdis de te marier. Comme il y a eu la guerre, je travaillais beaucoup à l'usine, donc ça a passé très vite, et puis ça s'est fait tout naturellement, et j'ai jamais regretté. Et je pense que lui non plus.
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2: La situation en Afrique ne permet pas d'être très optimiste.
1: Bonjour Nicolas.
3: Bonjour Gladys.
1: Afrikanistan, c'est le titre d'un ouvrage sorti fin 2015. Un titre un peu choc, c'est le moins qu'on puisse dire, pour parler de la situation de l'Afrique.
3: Oui, Afrikanistan est un livre écrit par Serge Mikhaïlov, un ancien directeur de la Banque mondiale et de l'Agence française du développement. S'il a choisi ce titre d'Afrikanistan, c'est un peu par provocation effectivement. C'est une contraction d'Afrique et d'Afghanistan qui a pour objectif de faire le parallèle entre la situation actuelle de l'Afrique subsaharienne, notamment du Sahel, et celle qui a prévalu en Afghanistan. À travers son ouvrage, il cherche alors à défendre l'idée que l'Afrique ne va pas aussi bien qu'on peut le faire croire parfois.
1: Alors ce livre s'inscrit dans la lignée de ce que l'on appelle l'afro-pessimisme. Quel est le discours mis en avant par ce courant ?
3: L'afro-pessimisme est un discours assez ancien sur l'Afrique. Déjà en 1962, René Dumont publiait un ouvrage intitulé « L'Afrique noire est mal partie ». L'idée qui est derrière revient à dire que malgré toutes les aides qui peuvent être apportées aux pays d'Afrique, leur développement n'arrivera pas à décoller. L'image qui est donnée de l'Afrique est celle d'un continent englué dans les guerres, les famines, la pauvreté. De nos jours, les tenants de ce type de discours vont mettre en avant les désastres causés par Ebola, l'impuissance à lutter contre Boko Haram, par exemple.
1: Et pour autant, depuis quelque temps maintenant, on voit aussi émerger un discours plus positif sur l'Afrique.
3: C'est vrai, depuis une dizaine d'années, le regard commence à changer sur l'Afrique. Un discours afro-optimiste a émergé aux côtés de l'afro-pessimisme qui prévalait jusque-là. Ça se retrouve dans les médias pour partie. On peut prendre les unes de The Economist, par exemple. En 2000, la revue titrait en couverture « L'Afrique, le continent sans espoir ». Et en 2013, c'est devenu « Le réveil de l'Afrique, un continent plein d'espoir ».
1: Alors pourquoi ce basculement vers l'optimisme ?
3: Malgré la conjoncture mondiale délicate, la croissance économique reste assez robuste en Afrique. Le continent continue d'attirer de nombreux flux d'investissements de l'étranger. Et puis, il faut reconnaître que l'Afrique a quand même connu un essor considérable en matière d'infrastructures ou encore de développement de nouvelles technologies. Des classes moyennes ont émergé et le niveau de vie s'est globalement amélioré.
1: Alors finalement, quel bilan on peut faire de tout ça ? Qui des afro-optimistes et des afro-pessimistes ont plus raison ?
3: Il y a sûrement un point d'équilibre entre ces deux positions. L'Afrique, c'est vaste, c'est 54 États pour autant de réalités et de contextes différents. On aurait alors tort de voir l'Afrique comme un tout. Et même si on peut chercher à dégager des tendances, le continent n'en est pas moins hétérogène. Il faut reconnaître qu'il y a de nombreux progrès, néanmoins des régions en sont exclues. Il faudrait alors peut-être davantage parler d'afro-réalisme, comme le fait le Soudanais Mo Ibrahim.
1: Voilà, ce dernier point est très important de préciser que l'Afrique, eh bien, ça regroupe des réalités très différentes. Alors il faut être très prudent avec les discours, qu'ils soient optimistes ou pessimistes, qui ont donc tendance à faire des généralités. Mais malgré tout, il y a des signes d'espoir. Vous pouvez retrouver cette chronique sur le www.radioarcenciel.com, également sur le blog du CEL, blog.celfrance.org. 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